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1: Bonjour à tous. La quasi-totalité des 220 000 évacués ont pu regagner leur logement en Gironde. Le feu est fixé depuis plusieurs jours et les habitants de l'Esch-Cap-Ferré et du Porge sont retournés chez eux hier. Plusieurs campings ont aussi eu l'autorisation de rouvrir en fin de journée. Au Porge, les flammes ont détruit 183 habitations. Le feu a parcouru 42 000 hectares en Gironde. Dans le Var, en revanche, l'incendie reste problématique selon le préfet. 1500 sapeurs-pompiers mobilisés, 4600 hectares de forêt ravagés. De nombreux moyens aériens étaient encore sur place hier. 2 canadairs et 5 hélicoptères bombardiers d'eau. Aucune évacuation n'a eu lieu hier, mais le Mistral, prévu à partir de demain, pourrait réactiver des foyers ailleurs que ceux déjà traités depuis 2 jours, prévient le préfet. La vigilance orage a été levée hier soir dans le sud-ouest, mais fait rare dans les Hautes-Pyrénées. 2 randonneurs ont été touchés par la foudre à 2700 mètres d'altitude. Un enfant de 14 ans et un jeune homme de 21 ans. Ils arpentaient le GR10 près de Cotteret. Ils ont été héliportés vers l'hôpital de Tarbes, leur pronostic vital engagé. Dans le même temps, la vigilance orange canicule reste maintenue dans l'est de la France, du Doubs au Var ainsi que la Corse. Une réunion d'urgence aujourd'hui entre les ministres de l'Intérieur européens. Il sera question de Ceuta et de la situation de cette enclave espagnole au Maroc que 60 000 migrants ont franchi ces derniers jours, provoquant une crise diplomatique en Europe. Cette réunion a été réclamée par 22 pays, dont l'Italie et le Danemark. Dans un courrier adressé à la présidence irlandaise de l'UE, il demande une réponse européenne immédiate et coordonnée. Nouveau bilan au Venezuela. Le gouvernement évoque à présent 6125 morts après le double séisme qui a touché le pays le 24 juin dernier. En revanche, le nombre de disparus n'a pas été communiqué par les autorités. Et puis en cyclisme, le Tour de France femme. Hier, la Norvégienne Sigrid Hogset s'est imposée en solitaire sur la troisième étape entre Genève et Poligny. Aujourd'hui, étape de contre-la-montre individuelle entre Gevrey-Chambertin et Dijon. Très bon début de journée à tous.

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1: Bonjour à tous. La quasi-totalité des 220 000 évacués ont pu regagner leur logement en Gironde. Le feu est fixé depuis plusieurs jours et les habitants de l'Escap-Ferré et du Porge sont retournés chez eux hier. Plusieurs campings ont aussi eu l'autorisation de rouvrir en fin de journée. Au Porge, les flammes ont détruit 183 habitations. Le feu a parcouru 42 000 hectares en Gironde. Dans le Var, en revanche, l'incendie reste problématique selon le préfet. 1500 sapeurs-pompiers mobilisés, 4600 hectares de forêt ravagés. De nombreux moyens aériens étaient encore sur place hier, 2 canadairs et 5 hélicoptères bombardiers d'eau. Aucune évacuation n'a eu lieu hier, mais le Mistral, prévu à partir de demain, pourrait réactiver des foyers ailleurs que ceux déjà traités depuis 2 jours, prévient le préfet. La vigilance orage a été levée hier soir dans le sud-ouest, mais fait rare dans les Hautes-Pyrénées. 2 randonneurs ont été touchés par la foudre à 2700 mètres d'altitude. Un enfant de 14 ans et un jeune homme de 21 ans. Ils arpentaient le GR10 près de Cotteret. Ils ont été héliportés vers l'hôpital de Tarbes, leur pronostic vital engagé. Dans le même temps, la vigilance orange canicule reste maintenue dans l'est de la France, du Doubs au Var ainsi que la Corse. Une réunion d'urgence aujourd'hui entre les ministres de l'Intérieur européens. Il sera question de Ceuta et de la situation de cette enclave espagnole au Maroc que 60 000 migrants ont franchi ces derniers jours, provoquant une crise diplomatique en Europe. Cette réunion a été réclamée par 22 pays, dont l'Italie et le Danemark. Dans un courrier adressé à la présidence irlandaise de l'UE, il demande une réponse européenne immédiate et coordonnée. Nouveau bilan au Venezuela. Le gouvernement évoque à présent 6125 morts après le double séisme qui a touché le pays le 24 juin dernier. En revanche, le nombre de disparus n'a pas été communiqué par les autorités. Et puis en cyclisme, le Tour de France femmes. Hier, la Norvégienne Sigrid Hoeset s'est imposée en solitaire sur la 3e étape entre Genève et Poligny. Aujourd'hui, étape de contre-la-montre individuelle entre Gevrey-Chambertin et Dijon. Très bon début de journée à tous.

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0: comme Caroline et Zao sur Nov. Allez, mardi aujourd'hui, nous sommes le 4 août. Bonjour, belle journée, les matins d'été, ça commence, il est 7h.
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0: Et Nicolas Gomez, bonjour.
2: Problématique dans le Var. Selon le préfet, 52% de la superficie de la commune de Corins a brûlé. Le vent dans le secteur du Gros Bessillon demande une extrême vigilance et rien n'est acquis pour le préfet du Var. 1500 sapeurs-pompiers, 2 canadaires et 5 hélicoptères bombardiers d'eau sont toujours mobilisés. Dans la Drôme, un incendie s'est déclaré hier en fin de journée. Hier soir, il était toujours actif et gagnait du terrain à Bellegarde en Diwa. 100 hectares ont été parcourus. Un point sur les vigilances météo. Hier soir, la vigilance orange aux orages a été levée dans le sud-ouest. La vigilance canicule, elle, reste en vigueur dans 16 départements de l'est du pays, de la Corse au territoire de Belfort, en remontant par le Rhône. Une chaleur qui amplifie le phénomène de sécheresse. L'Office français de la biodiversité alerte sur une situation historique et critique pour les petits cours d'eau français. Dans son dernier bilan, l'OFB déplore une dégradation exceptionnelle de l'état de nos rivières. À la fin juillet, 1373 cours d'eau sont impactés par des ruptures d'écoulement. Le réchauffement de l'eau aussi provoque de graves conséquences sur la faune et la flore. Le raid déployé hier à Nice, les forces de l'ordre sont intervenues dans le quartier de la Madeleine. Un homme assuré avoir tiré sur son fils. Le corps de l'adolescent a été retrouvé. La piste de la strangulation est étudiée, mais les causes du décès seront confirmées par autopsie, selon le parquet. Une enquête pour homicide volontaire a été ouverte. Le père aurait tenté de se suicider. Il a été hospitalisé. Un cargo touché par un projectile inconnu dans le détroit d'Ormuz. Ça s'est passé cette nuit, selon une agence maritime britannique. Elle n'indique pas de bilan humain ou matériel. Et dans le même temps, Donald Trump assure discuter avec l'Iran, notamment sur une réouverture du détroit d'Ormuz, des pourparlers que nie Téhéran. Et puis le dernier opus de Spider-Man réalise le plus gros démarrage depuis la pandémie de Covid au cinéma. 355 millions de dollars de recettes en un week-end aux États-Unis. En France, on enregistre près de 2 millions d'entrées en 2 jours. Voilà pour l'actu. Très bon début de journée à tous.
0: Merci Nicolas. La suite des infos, Emmanuel Achard. Emmanuel, bonjour.
3: Bonjour Arnaud, bonjour à toutes et à tous.
0: Un nouvel accident mortel hier en Vendée.
3: Oui, à Talmont-Saint-Hilaire, le choc a été violent entre 2 voitures. La vitesse au moment de la collision apparemment élevée. Dans l'après-midi, un peu après 15h, dans la première voiture, une femme de 56 ans est décédée. Et dans la seconde, un homme de 40 ans et une femme de 39 ans ont été classés en urgence absolue. 2 filles de 8 et 13 ans plus légèrement blessées.
0: Un Chalandais condamné pour des violences conjugales.
3: Une info de West France ce matin. Il a été jugé hier au Sable d'Olonne en comparution immédiate après des violences vendredi dernier sur sa compagne. Étranglement, coup au visage, au thorax. Il lui brise 5 côtes. La femme a réussi à fuir vers le jardin des voisins avant d'appeler les pompiers qui la transportent à l'hôpital. L'homme sera interpellé le lendemain sur l'Île-Dieu. Il a été condamné à 2 ans de prison ferme avec mandat de dépôt et 2 ans de sursis probatoire. Hier, un précédent a été révoqué.
0: Saint-Jean-de-Mont reporte son feu d'artifice du 15 août.
3: Dans un contexte de fort incendie dans plusieurs régions, une mobilisation générale de l'ensemble des sapeurs-pompiers français, la municipalité tient à être responsable et solidaire. Elle reporte donc le feu d'artifice du 15 août à la fin du mois de septembre, le week-end du 26, à l'occasion de cavale océane.
0: Pêcher des palourdes et des coques, c'est possible avec la Plave.
3: L'association de pêche des loisirs Atlantique Vendée propose des sorties découvertes pour pêcher ces coquillages en toute légalité et sécurité jusqu'au 2 septembre. Elle organise ses activités depuis 13 ans chaque année, chaque été au passage du Gois. L'occasion de passer un moment ludique, pédagogique, mais aussi culinaire. On en reparle tout à l'heure avec Baptiste Pinson qui a assisté à une activité hier.
0: Très bien, merci Emmanuel. À tout à l'heure, 7h30.
3: À tout à l'heure.
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0: Bon, c'est l'heure du café là quand même, hein.
1: Oui.
0: Mais si vous êtes face à la mer, vous êtes chanceux. Vous êtes chanceux.
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0: Allez, bonjour, ravi de vous retrouver en ce mardi matin. Nous sommes le 4 août. J'espère que vous allez bien. Ça va, ça y est, la semaine est lancée. Vous partez bosser. Bon courage à vous. Nous fêtons aujourd'hui donc les Jean, Marie, Vianney, hein, voilà, trois prénoms d'un coup. Et demain les Abel. Ce sera un petit peu plus simple pour demain quand même. Hein. 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Hein. 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Et puis aussi, Zik, allez, on y va pour Vanessa Paradis, le tout nouveau. Il s'appelle Rendez-vous.
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0: Un point sur la météo, il y avait quelques brumes de chaleur, appelez ça comme ça, un petit peu brouillard. Ça faisait bien longtemps qu'on n'avait pas vu ça, notamment dans nos campagnes. Après, un petit peu moins hein, quand on arrive dans nos villages et dans nos communes. 17 à 19 degrés donc ce matin pour votre réveil. Nous sommes sur un flux océanique mou, alors un temps stable, mais un peu nuageux quand même pour ce matin. On attend une amélioration pour cet après-midi, mais avec des températures très agréables. 24 à 25 degrés, que ce soit sur les îles, la côte ou encore dans les terres. Poussé par un vent de sud-ouest 30 km/h.
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0: bon matin, on a rendez-vous avec Vanessa Paradis.
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0: C'est quand même pas mal, hein. C'est quand même pas mal. Tout à l'heure, on parlera de l'IA, bien présente, y compris côté télévision, et notamment pour cette rentrée, hein, avec les principales chaînes. On fera un petit point là-dessus tout à l'heure. L'IA qu'on retrouve déjà même, hein, sur certaines fictions en ce moment. On aura également Fabrice Baillevert qui viendra s'installer également à 9h40, vous savez, pour nous parler de ces bons produits, hein, la fromagerie Baillevert que tout le monde connaît sur tous les marchés. Et il nous proposera une pommade à base de sardines. Voilà, on va tout à l'heure vous faire découvrir évidemment ce joli rendez-vous. Pour le moment, et ce soir, troisième rendez-vous pour les Perrier Stival. Ça continue en ce mardi 4 août. L'événement qui rassemble toujours différents artistes, hein, parmi lesquels des peintres, des photographes, des céramistes, des vanniers, des pastellistes venus présenter leurs œuvres. Et en plus d'exposer, ils travaillent sous vos yeux avec des démonstrations, hein, pour le public, qui permet de découvrir leur manière de travailler et d'échanger autour de leur technique. Et le tout évidemment dans une super ambiance. C'est ouvert à tous, hein, c'est de 15h à 21h, direction Le Perrier pour cet après-midi ou le début de soirée, évidemment, sur Nov. Ma radio, on en reparlera tout à l'heure de toute façon dans le bloc Nov. Allez, bon réveil avec Calvin Harris. Voici Katy Perry, Pharrell Williams, Feels sur Nov. Ma radio.

Love Mario, Calvin Harris et bien accompagné Katy Perry, Pharrell Williams. 7h15, retour sur vos infos. L'incendie fixé en Gironde depuis samedi. La plupart des 224 000 évacués ont pu revenir dans le secteur. 8 campings ont rouvert. Les secours toujours mobilisés sont désormais engagés dans des opérations de noyage pour arroser la végétation qui pourrait être touchée par une reprise d'incendie. Au total, 42 000 hectares ont brûlé. Dans le Var, près du massif du Gros Bessillon, des reprises de feu ou réactivations limitées sont guettées par les pompiers sur place. L'incendie n'est pas encore fixé. Depuis le début de l'été, 375 personnes ont été interpellées, soupçonnées d'être à l'origine par des actes volontaires ou d'imprudence de départ de feu en France. À ce jour, 36 ont été incarcérées à la suite d'une condamnation ou dans le cadre de détention provisoire, précise le ministère de l'Intérieur. Justement, les ministres de l'Intérieur des 27 doivent s'entretenir par téléphone ce matin à 10h au sujet des tensions suscitées par l'épisode migratoire de Ceuta entre jeudi et vendredi. Des dizaines de milliers de personnes en provenance du Maroc ont tenté de rejoindre l'Europe via l'enclave espagnole. 72 migrants ont perdu la vie. Dans le prochain journal à 7h30, nouvel accident mortel hier en Vendée à Talmont-Saint-Hilaire. Saint-Jean-de-Mont reporte à fin septembre son feu d'artifice du 15 août. Vent debout contre des installations illégales de gens du voyage. Gabriel Attal en Vendée aujourd'hui sur ce thème. Et reportage au bois où on peut s'initier à la pêche à pied. Tout à l'heure, 7h30. Bon réveil ou bonne roulade, hein, si c'est votre moment de voiture ou de camion. Hein. Oui, il y a encore des gens qui bossent avec Mylène Farmer et c'est à qui le tour. Belle journée.

0: Mylène Farmer.
1: Bonne journée.
0: Très bonne journée avec Lizzo qui arrive dans quelques instants. Ce sera Joyce à 7h19. Parlons un peu de la rentrée quand même. Vite fait bien fait. Hein. Ouais, vite fait bien fait. Et surtout de l'IA qui est déjà installée à la télévision. Lorsque vous regardez notamment le feuilleton Demain nous appartient, eh bien les effets spéciaux sont créés par l'intelligence artificielle. Ou lorsqu'on regarde également des reconstitutions, notamment historiques, sur France Télévisions. Même chose. Donc on le sait, avec l'IA, eh bien se méfier de ses certitudes est devenu un réflexe indispensable et le petit écran n'échappe pas au contenu dopé évidemment de cette technologie. Alors, toutes les chaînes, soit TF1, M6 ou même encore France Télévisions sont tout à fait d'accord sur cet outil qui va bouleverser évidemment la façon de produire et de créer, gagner du temps aussi, mais aussi de l'argent. En tout cas, ça va devenir vraiment un enjeu. M6 qui d'ailleurs a défendu le recours à l'IA pour produire mieux. Le groupe veut économiser quand même 80 millions d'euros à l'horizon 2030 et un contexte d'économie qui n'épargne personne. France Télévisions, on le sait, vise un effort global de 140 millions pour l'année 2026. Et TF1 réduit le coût de ses programmes également de 19 millions pour 2026 par rapport à 2025. Mais on le dit bien, l'humain doit rester maître de la création. On nous rassure du côté de TF1. En tout cas, sachez que garantir un usage éthique et maîtrisé, une loi européenne oblige depuis dimanche l'ensemble des diffuseurs à indiquer clairement lorsque cette technologie a été utilisée, sauf pour les œuvres artistiques satiriques de fiction créative. Voilà, maintenant vous savez tout sur l'IA et pour notre rentrée. On y va pour Lizzo.
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0: Allez, 70, c'est notre coefficient de marée. Une marée basse à 15h20 aujourd'hui. Vous allez pouvoir traverser le passage du Gois entre 13h50 et 16h50.
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Matin d'été, Lizzo, c'est bon ça pour démarrer la journée, hein, avec évidemment Juice, pas mal non plus pour quelqu'un qui est super boosté pour l'été. Voici Rizza, belle journée pour ce lundi 4 août, c'est la journée mondiale de la bière, pour information, hein. Doucement quand même le matin, d'accord.

0: c'était Ritza.
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0: Allez, bonne journée évidemment dans ces matins d'été, mardi déjà, et nous sommes le 4 août. Je vous disais rapidement, c'est la journée mondiale de la bière. On y va avec vraiment beaucoup
2: tout
0: de...
2: Tout sur modération.
0: Hein, modération surtout le matin, alors qu'il est quand même...
2: Surtout le matin,
0: imaginez, la petite binouze le matin pour démarrer la journée.
2: Merci.
0: J'en connais. Ouais. J'en connais. Première diffusion de la série du Commissaire Moulin, c'était pile poil il y a 50 ans, rendez compte, le 4 août en effet 1976, avec Yves Régnier, hein, oui. c'est le plus vieux feuilleton policier que TF1 a connu, après avoir totalisé quand même 32 ans de diffusion sur la Une.
2: Ah ouais, moi j'ai regardé beaucoup.
0: Mais moi aussi, c'est notre enfance, hein,
2: évidemment.
0: Soyons clairs quand même, hein. Bon, on est jeunes encore,
2: mais on a grandi avec.
0: On a grandi avec, exactement. Guetta et Dilo dans quelques instants pour Save Me Tonight, après les infos, vous l'avez compris, il est 7h30. Toute actualité de ce mardi matin. Emmanuel Achard, rebonjour.
2: Rebonjour Arnaud, bonjour à toutes et à tous. Dans l'actualité, un nouvel accident mortel hier sur une route en Vendée. Saint-Jean-de-Mont reporte à fin septembre son feu d'artifice du 15 août. Vent debout contre des installations illégales de gens du voyage. Gabriel Attal est en Vendée aujourd'hui sur ce thème. Et nous aurons un reportage au Gouas où on peut s'initier tout l'été à la pêche à pied.
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0: Un nouvel accident mortel hier en Vendée.
2: À Talmont-Saint-Hilaire, le choc a été violent entre deux voitures. Dans l'après-midi, peu après 15h, la vitesse au moment de la collision élevée. Dans la première voiture, une femme de 56 ans est décédée. Dans la seconde, un homme de 40 ans, une femme de 39 ans, était classée en urgence absolue avec deux filles de 8 et 13 ans, plus légèrement blessées. L'homme a été transporté au CHU de Nantes, la femme et les enfants à La Roche-sur-Yon.
0: Un Chalandais condamné pour des violences conjugales.
2: Il a été jugé hier au Sable d'Olonne en comparution immédiate après des violences vendredi dernier sur sa compagne. Étranglement, coup au visage, au thorax, il lui brise 5 côtes. La femme réussit à fuir vers le jardin des voisins et appelle les pompiers qui la transportent à l'hôpital. L'homme va être interpellé le lendemain sur l'île-Dieu et selon Ouest France, il prévient lors de son audition « Si je reviens, la prochaine fois, ce sera pour un meurtre ». Devant le tribunal, il parle d'un accès de colère. Il cible sa compagne d'y être lui-même victime de violence et contraint dans sa vie. Son discours est incohérent, dit Ouest France. Son avocat parle d'autodestruction et d'un contexte familial dingue, je cite. Il a été condamné hier à 2 ans de prison ferme avec mandat de dépôt, 2 ans de sursis probatoire et un précédent a été d'ailleurs révoqué. Il lui est interdit d'entrer en contact avec sa victime et de paraître à moins d'un kilomètre de son domicile pendant 3 ans.
0: Saint-Jean-de-Mont reporte son feu d'artifice du 15 août.
2: Dans un contexte de fort incendie dans plusieurs régions de France et de mobilisation générale de l'ensemble des sapeurs-pompiers, la municipalité tient à être responsable et solidaire. Elle salue déjà tout particulièrement l'action des sapeurs-pompiers vendéens venus renforcer les rangs de leurs homologues girondins. Il a été décidé de reporter le feu d'artifice traditionnel du 15 août à la fin du mois de septembre, le week-end du 26, à l'occasion de Cavale Océane. Elle sait ce rendez-vous attendu en août, mais rappelle que la solidarité nationale s'exprime aussi à travers les choix effectués localement.
0: Gabriel Attal en Vendée aujourd'hui.
2: Candidat Renaissance à la présidentielle, l'ancien Premier ministre vient en déplacement aux côtés du député Stéphane Buchou pour soutenir maires, élus, agriculteurs ou chefs d'entreprise confrontés à des installations illégales de gens du voyage. Dans un entretien en Figaro hier, il évoque un pur scandale et déplore que chaque année, des terrains de sport, des parkings, des terres agricoles soient pris d'assaut par des gens du voyage qui revendiquent quasiment de bafouer le droit. Il sera ce matin en entretien avec le maire de Saint-Gilles-Croix-de-Vie, François Blanchet, avant de rencontrer la direction du camping Les Cyprès qui a vu s'installer justement illégalement des gens du voyage, à suivre une rencontre avec les agriculteurs, un déjeuner avec les élus locaux à Saint-Hilaire-de-Riez, rencontre avec des gens du voyage sur un camp et puis à 16h30, déambulation et échange avec des commerçants, habitants et touristes au Sable d'Olonne.
0: Pêcher des palourdes et des coques, c'est possible avec la plave.
2: L'association de pêche de loisirs Atlantique Vendée propose des sorties découvertes pour pêcher ces coquillages en toute légalité et sécurité jusqu'au 2 septembre. La plave organise ses activités depuis 13 ans chaque année au passage du Gouas. C'est l'occasion de passer un moment ludique, pédagogique, mais aussi culinaire. Les palourdes et coques peuvent se manger crues ou cuisinées, avec de la crème par exemple. Hier, plus d'une centaine de participants ont découvert ou redécouvert la pêche à pied, dont Baptiste Pinson. Il a interrogé Isabelle Prévost, présidente de l'association, qui décrit comment se déroule une sortie type.
3: On leur fournit un gabarit, un seau et une grappette, donc à 3 dents. On les invite à gratter le substrat à peu près sur 6 cm, 5-6 cm, et d'essayer de trouver les palourdes, de les passer dans le gabarit pour qu'elles soient à la bonne taille. Et puis la même chose pour les coques. En même temps, on essaie de les sensibiliser à la réglementation, qui est donc de 3,5 cm pour les palourdes et 2,7 cm pour les coques. Vous avez le droit de pêcher 3 kg de palourdes et 4 kilos de coque. Et après, on explique aux gens que les palourdes et les coques sont des coquillages fouisseurs et que donc il faut les chercher dans le substrat et que si les coquillages sont sur le substrat, il ne faut pas les ramasser parce qu'ils sont potentiellement malades ou pas très en forme.
2: Pour participer aux sorties pêche à pied, comptez 8 euros pour un adulte, 5 euros pour les enfants à partir de 10 ans. Et on réserve dans les offices de tourisme de Gauche-à-Langlois, la Barre de Mont, Notre-Dame-de-Mont, Saint-Jean-de-Mont aussi, Barbâtre ou encore à Noirmoutier-en-Lille.
0: Des stations de toilettage pour chiens en libre service.
2: Et depuis un an, le groupe Weshmi est spécialisé dans des services de proximité en libre service. Alors, photomaton, laverie automatique, distributeur de pizza par exemple, développe des stations de toilettage pour chiens. On en retrouve 18 en Pays de la Loire en accès libre, dont une à Notre-Dame-de-Mont vers l'U-Express. On va appeler ce matin à 8h45 le directeur général du groupe, Patrick Debec, pour nous raconter comment ces stations se développent et pourquoi.
0: 7h35.
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0: Allez, on est sur un flux océanique mou, alors du coup un temps quand même stable, mais un peu nuageux pour ce matin, un petit peu comme hier, d'ailleurs un peu copié-collé. Fait 17 à 19 degrés, amélioration pour cet après-midi, un temps agréable avec soleil et nuages et des températures sur la côte comme dans les terres, 24 à 25 degrés.
2: D'accord.
0: Voilà, on souffle hein,
2: moi
0: un petit peu.
2: Oui, j'ai hâte.
0: Exactement, et c'est vrai que ce matin il y avait un peu de brouillard, un peu de brume, c'était assez étonnant. Hein, vous avez la même chose?
2: Alors qu'on n'en a pas eu depuis des jours et des jours.
0: Depuis des mois.
2: Bizarrement.
0: Hein, oui, non, mais c'est vrai, depuis des mois. Des mois. Avec un vent de sud-ouest quand même aujourd'hui, 30 km/h, 7h45, et bien on part sur le passage du Gois.
2: Oui, avec Baptiste Pinson qui est allé donc gratter le sable hier, avec apparemment une centaine de participants quand même à cette sortie de la plage.
0: Ah bah super ça à faire, puis en plus
2: super
0: après
2: sympa.
0: À la maison.
2: Ah bah on va bien manger.
0: Hein, on va bien manger. Hein.
2: D'accord.
0: Bon, on va y aller. Alors on y va. Dans 9 minutes, merci.
2: À tout à l'heure.
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0: On était bien avec Guetta et Lopez.
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0: Merci à vous et on vous souhaite une belle journée. C'est qui plus est peut-être aujourd'hui, en ce 4 août, votre anniversaire, celui de Barack Obama aujourd'hui, hein, l'ancien président évidemment des États-Unis à 65 ans. Emmanuel Boidron également, 48 ans. Vous vous souvenez de Navarro, hein, on parlait tout à l'heure de cette série policière qui a 50 ans. C'était tout à l'heure avec plus particulièrement le commissaire Moulin. Eh bien là, Navarro, c'était tout simplement la fille du commissaire. Hein, donc tout le monde se souvient évidemment d'Emmanuel Boidron qui a bien grandi du coup. Pascal Ney, également bien connu dans le milieu musical français, juré aussi dans certaines émissions sur M6, il a 65 ans. Et puis le chanteur François Valéry, 72 ans, il a fait des discos dans les années 70, des slow également, ça marchait bien. Et puis on se souvient aussi de son duo avec Sophie Marceau, c'était Dreaming Blue. Hein, ouais. Ça n'a pas été un énorme succès, mais nous, ça nous a marqué. Bon, l'horoscope arrive, et puis les Spice Girls, c'est pas mal non plus, 7h40.
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3: 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Taureau, renouez le dialogue avec votre partenaire pour obtenir un modus vivendi au sein de votre couple. Gémeaux, discutez avec votre partenaire. Vous trouverez des solutions à vos problèmes de communication. Cancer, vous êtes un as de la communication. Vous vous adaptez parfaitement aux gens et aux circonstances. Lion, vous maintenez une bonne entente au sein de votre foyer. L'ambiance est détendue. Vierge, si vos nuits sont agitées, buvez des infusions pour vous décontracter. Balance, belle configuration astrale qui vous redonne un coup de fouet, vous en aviez bien besoin. Scorpion, vous êtes sur la même longueur d'onde que votre conjoint, vous savourez la vie à deux en parfaite harmonie. Sagittaire, vous roucoulez tendrement dans votre nid douillet à l'écoute des moindres désirs de votre moitié. Capricorne, la roue tourne en votre faveur, vous retrouvez votre allant pour donner une nouvelle orientation à vos entreprises. Verseau, vous êtes motivé. Profitez-en pour dévoiler vos atouts, vous remporterez la partie haut la main. Poisson, votre potentiel énergétique est en hausse, vous vous sentez mieux avec un moral au top.
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0: Un succès planétaire évidemment, hein. Les Spice Girls, Wannabe sur Nova Radio. Pareil pour les Scorpions, bah, une autre période quand même, hein. Ça fait bien longtemps. Still Loving You, ce sera le tube de l'été à bien repérer tout à l'heure. On était dans l'été 1984. Ouais, ça tourne, hein, ça tourne. Hein. 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Retour sur vos infos, Pays-Bas en proie aussi à une forte sécheresse. 300 pompiers sont mobilisés dans une réserve naturelle dans le sud-est du pays en raison d'un feu important près d'Oustrum. 100 hectares déjà touchés, un camping évacué. Israël a fait part à Washington de ses inquiétudes sur l'accord annoncé par Donald Trump la semaine dernière pour lancer la deuxième étape de son plan de sortie de guerre à Gaza. Il prévoit le désarmement du mouvement islamiste Hamas et un retrait progressif d'Israël de la bande de Gaza dont il contrôle plus de 60%. Le territoire palestinien toujours ciblé par des frappes. 19 personnes ont été tuées depuis dimanche. Le président Volodymyr Zelensky a limogé l'ambassadrice ukrainienne à Washington. Cette dernière évoque une décision personnelle, mais selon plusieurs médias ukrainiens, elle ferait l'objet d'une enquête de l'agence anticorruption ukrainienne. Allez, depuis 13 ans, la PLAV, l'association de pêche de loisirs Atlantique Vendée, propose des sorties pêche à pied au passage du Gouas. De juillet à début septembre, des centaines de participants se lancent à la recherche de coquillages comestibles. Baptiste Pinson a suivi l'une de ces activités découvertes.
1: On est parti chercher donc des palourdes et des coques, qui sont des coquillages plus blancs avec des grosses stries.
2: Isabelle Prévost est présidente de la PLAV. Aux côtés des autres bénévoles, elle accueille et guide comme chaque année les estivants pendant ces sorties de plusieurs heures.
1: On leur fournit un gabarit, un seau et une grappette, donc à trois dents. On les invite à gratter le substrat à peu près sur 6 cm, 5-6 cm, et d'essayer de trouver les palourdes, de les passer dans le gabarit pour qu'elles soient à la bonne taille, et puis la même chose pour les coques.
2: Le but ? Faire passer aux vacanciers un moment ludique, mais aussi pédagogique.
1: En même temps, on essaie de les sensibiliser à la réglementation, qui est donc de 3,5 cm pour les palourdes et 2,7 cm pour les coques. Vous avez le droit de pêcher 3 kg de palourdes et 4 kg de coques. Et après, on explique aux gens que les palourdes et les coques sont des coquillages fouisseurs et que donc il faut les chercher dans le substrat et que si les coquillages sont sur le substrat, il ne faut pas les ramasser parce qu'ils sont potentiellement malades ou pas très en forme.
2: Après la récolte, la PLAV réserve un moment pour expliquer la manière de cuisiner les coquillages.
1: Donc la plupart du temps, on leur explique qu'on peut les cuisiner juste en les faisant ouvrir et en les mettant avec de la crème et en les déposant sur un lit de pâte. Après, on leur explique comment les ouvrir. Donc là, il faut prendre un couteau, on leur fait voir et puis on leur fait déguster.
2: À savoir que les palourdes et les coques peuvent aussi se manger crues. Parmi la centaine de touristes venus découvrir la pêche à pied hier, Damien, originaire du sud de la France, ne repartira pas les mains vides.
3: On en a, allez, 7, 8, 9, 10 environ. Moi, ce qui m'a beaucoup plu en arrivant, en fait, c'est de découvrir, en fait, dans la nappe d'eau, on voit plein de petits crabes qui sont, par exemple, camouflés. Ben voilà, ça grouille de vie, en fait. C'est la vie et la mort dans une pellicule de 5-6 cm à même le sol, là, très odorante. Je trouve ça assez curieux. C'est intéressant, en fait, de découvrir comment ça fonctionne.
2: Les sorties pêche à pied de la PLAV continuent jusqu'au 2 septembre. Il faut compter 8 euros pour un adulte et 5 euros pour les enfants à partir de 10 ans.
0: Ah, génial. Les réservations se font dans les offices de tourisme de Gauche, à Langlois, la Barre de Mont, Notre-Dame de Mont, Saint-Jean-de-Mont, Barbâtre ou encore Noirmoutier en Lille. Il reste encore 6 sorties pour cet été. Sur Nova Radio Elliott, on s'oubliera, 7h48.

0: Allez, le roi de la reprise, Elliot, et on s'oubliera sur Nov.
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0: Allez, 17 à 19 degrés, soleil et nuages pour ce matin, avec un flux océanique un peu mou, il est vrai, un temps stable, hein, mais nuageux pour ce matin. Et puis amélioration quand même pour cet après-midi, avec même des températures très agréables. Un vent de sud-ouest, 30 km/h, va souffler évidemment sur la côte, 24 degrés jusqu'à 25 degrés dans les terres. Oui, ça c'est quand même vraiment. On est vraiment sur un mercure très agréable, hein, 24 à 25 degrés pour aujourd'hui. Julien Lib arrive avec 10 mois.
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1: Allez, on était bien avec Julia Lib, évidemment, à l'instant. Ils sont 10, moi ou Nora Boza. On adore ce petit son qui s'appelle Magnétique. Le chiffre du jour qui arrive à 8h10, voilà. Il sera de 5.
2: Oui.
1: Et je vais vous dévoiler un palmarès.
2: On est en train d'y jouer.
1: On est en train d'y jouer, exactement.
2: C'est un peu le jeu des 5 familles.
1: Oui,
2: et
1: oui.
2: J'étais perdante. Hein.
1: Voilà. En fait, je vais vous donner les 5 familles représentant 4 fleurons de l'économie vendéenne qui figurent parmi les 500 personnalités les plus riches du pays. Et
2: d'accord.
1: Voilà, on en a 5. Hein, 5 ouais. Familles vendéennes. Alors, réfléchissez un petit
2: enquête.
1: Peu. Faites comme nous. Hein, faites comme nous. Et puis, vous verrez tout à l'heure si vous avez raison ou pas. Ce sera à 8h10, évidemment, comme chaque okay. Matin. On y va pour le bloc-nov. Hein.
2: Oui, on
1: voilà,
2: y va.
1: Fourni, évidemment.
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1: Beaucoup de rendez-vous déjà rien que pour aujourd'hui.
2: Oui, alors je ne parle pas en plus de toutes les activités qui sont programmées sur les plages, dans les communes diverses et variées du Nord-Ouest Vendée. On va parler de spectacles. Le festival de l'île Chauvet se poursuit. On a ce soir, soyons pas trop sérieux, un show lyrico-comique. Spectacle 2 avec Florian Laconi. Le ténor est accompagné par la soprano Amélie Robin et le baryton pianiste Philippe Brocard. C'est très original, très drôle aussi. La comédie musicale Jeanne de Belleville revient, elle, demain à 21h30. Il reste des places pour ces spectacles. Vous avez des billetteries en ligne sur Eloasso, dans vos offices de tourisme de gauche à l'angoisse. Et on rappelle qu'on peut aussi réserver pour dîner sur place avant les spectacles de 21h30 sur réservation. Ce soir, on a de la déferlante au parking Ganacho sur l'île de Noirmoutier avec New Rose, un spectacle de rue de la compagnie La Meute. Et on va parler de thématiques sur la différence, le racisme, les préjugés et les sonorités cures des personnes puissantes. C'est un concert cirque solo New Rose. On a le mardi, cet été, au Perrier, pardon, les Perrier Estival. Cela se passe 15 places de la mairie à la Maison des Hirondelles. Elle est pleine de couleurs. Et on a plein d'artistes présents pour vous accueillir, animer ce lieu vivant. Là, on retrouve leurs œuvres, mais aussi des ateliers en photo, peinture, céramique, vannerie, pastel, etc. Et puis à Beauvoir, soirée jeux de l'été avec la bibliothèque Ludothèque Le 3 ce soir à 19h30. Le thème ce soir, les cartes dans les jeux de société à partir de 8 ans, c'est évidemment gratuit.
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0: Boza et Magnétique sur Nova Radio. Angèle et Roméo Elvis pour tout oublier. Juste après les infos, bon mardi, il est 8h.
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0: Et tout de suite, Nicolas Gomez. Nicolas, bonjour.
2: Bonjour à tous. Un retour à la maison compliqué. Hier en Gironde, de nombreux habitants du Porge ont pu regagner leur logement après le méga-feu. L'incendie a détruit 183 habitations. Des campings ont aussi reçu l'autorisation de rouvrir, alors que le feu est fixé depuis plusieurs jours. Dans le Var, la situation est stabilisée, mais reste problématique, selon le préfet. Le feu du Gros-Bessillon mobilise encore 1500 sapeurs-pompiers. Le Var, qui reste en vigilance orange canicule, tout comme 15 autres départements dans l'est de la France, du territoire de Belfort à la Corse. Cette nuit, on a relevé des températures supérieures à 20 degrés dans les Alpes-Maritimes ou encore dans le Jura. Hier soir, la vigilance orange aux orages a été levée dans le sud-ouest. Deux randonneurs de 14 et 21 ans ont été touchés par la foudre dans les Hautes-Pyrénées dans l'après-midi. Ils marchaient sur le chemin du GR10 à Cotteret. Ils ont été héliportés vers l'hôpital de Tarbes, leur pronostic vital engagé. Que s'est-il passé ? À Marseille, un bébé de 2 ans a été retrouvé mort dimanche soir, pendu au fil d'une persienne après sa sieste. Les premiers éléments laissent à penser un accident, selon la police. Le couple ainsi qu'une adolescente ont été placés en garde à vue. Les témoignages de la mère et du conjoint ne seraient pas en adéquation. C'est l'adolescente qui a donné l'alerte. Les ministres de l'Intérieur des 27 en visioconférence. Aujourd'hui, Laurent Nunez et ses homologues, membres de l'Union européenne, vont évoquer la crise de Ceuta. Depuis jeudi dernier, 60 000 migrants venus du Maroc ont tenté de rejoindre par la mer l'enclave espagnole qui borde le détroit de Gibraltar. Au moins 72 sont décédés, notamment par noyade. Lors de cette réunion, un renforcement de soutien à Frontex, agence chargée de la surveillance des frontières, pourrait être évoqué. Et puis en sport, les premières surprises déjà sur ce Tour de France femmes. Hier, c'est Sigrid Oxet qui a créé l'exploit en s'imposant seule à l'issue de cette troisième étape dans les montagnes. La jeune athlète norvégienne enfile le maillot jaune pour la suite du Tour. Aujourd'hui, quatrième étape contre la montre entre Gevrey-Chambertin et Dijon. Voilà pour l'actu. Très bonne matinée à tous.
0: Merci Nicolas. La suite des infos, Emmanuel Achard. Rebonjour.
3: Rebonjour Arnaud, bonjour à toutes et à tous.
0: La jeune femme décédée samedi lors d'un saut en parachute était expérimentée.
3: Âgée d'une vingtaine d'années, originaire de Guérande, graphiste. Elle était une parachutiste confirmée et même plieuse au sein du club roséen AE. Autrement dit, elle avait la charge de plier les parachutes, nous dit Presse Océan. Elle proposait aussi des services à des centres de parachutisme pour des sauts en tandem ou en solo. Samedi, elle a donc succombé à une chute de 3000 mètres. Son parachute ne s'est jamais ouvert. Mais pourquoi celui de secours non plus? L'enquête est lancée et doit répondre à beaucoup de questions. Le parquet a aussi demandé une autopsie médico-légale.
0: Saint-Jean-de-Mont reporte son feu d'artifice du 15 août.
3: Dans un contexte de fort incendie dans plusieurs régions et de mobilisation générale de l'ensemble des sapeurs-pompiers français, la municipalité veut être responsable et solidaire. Elle entend donc reporter, elle a décidé de reporter son feu habituel du 15 août à la fin du mois de septembre, au week-end du 26, à l'occasion de Caval Océane.
0: Gabriel Attal en Vendée aujourd'hui.
3: Candidat Renaissance à la présidentielle, l'ancien Premier ministre vient en déplacement aux côtés du député Stéphane Buchaud pour soutenir maires, élus, agriculteurs ou chefs d'entreprise confrontés à des installations illégales de gens du voyage. Dans un entretien hier au Figaro, il évoque un pur scandale. Il déplore que chaque année, des terrains de sport, des parkings, des terres agricoles soient pris d'assaut par des gens du voyage qui revendiquent quasiment de bafouer le droit. Il sera donc aujourd'hui notamment à Saint-Gilles-Croix-de-Vie, à Saint-Hilaire-de-Riez, dans l'après-midi au Sable-d'Olonne. Et il va aussi rencontrer justement des gens du voyage. On en reparle à 8h30.
0: La Plave propose des initiations à la pêche à pied au passage du Gouard.
3: Et depuis 13 ans, l'association de pêche de loisirs Atlantique Vendée organise chaque été ses sorties. Le but, pêcher des palourdes et des coques à l'aide d'un gabarit, un seau, une grappette. On en reparle à 8h30.
0: Votre retour dans 27 minutes. Hein. Tout à l'heure, à tout de suite.
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0: toi aussi, ça fait un paquet d'années. Hein. Angèle, Roméo, Elvis, tout oublié.
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0: Allez, bonjour, ravi de vous retrouver évidemment toujours pour les matins d'été, votre réveil. Vous partez bosser, bon courage. Vous ne bossez pas, mais vous vous réveillez avec Nov Radio. Merci à vous et bonnes vacances, hein, ou tout simplement belle semaine qui se poursuit. Nous fêtons les Jean-Marie Vianney, tout ça d'un coup, et puis demain, ce seront les Abel. Allez, notre chiffre du jour, on vous dévoile les 5 plus grandes fortunes de notre département. C'est notre chiffre du jour après Tovelo et Stromae. 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
0: Allez, il fait frais ce matin, 17 à 19 degrés. Très agréable, hein, on est sur un flux océanique un petit peu mou, un temps stable, mais parfois nuageux, notamment pour ce matin. Amélioration pour cet après-midi, temps agréable avec un vent de sud-ouest. 30 km/h côté Mercure. Bah écoutez, on revient sur des normales de saison, hein, 24 à 25 degrés pour cet après-midi. 24 sur la côte et les îles, 25 notamment dans les terres. Coefficient 70 pour une marée basse cet après-midi à 15h20.
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0: Stromae maintenant qui aime partager évidemment son succès avec d'autres artistes et notamment avec Tove Lo, hein, des fleurs.
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0: 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Parlons de ce midi des rendez-vous de l'été, toujours très attendus. On apprend toujours plein de choses. Aujourd'hui, on zoome sur l'été avec l'Office de tourisme du pays de Saint-Gilles-Croix-d'Y, avec Alice Plot, qui en est la directrice, hein, et le chef étoilé Jean-Marc Perrochon du restaurant Les Brisants, bien connu à Bretignolles-sur-Mer, le vice-président également depuis le mois de mai. On partira sur ce beau territoire pour découvrir aussi l'été 2026 et plus encore. Ce soir, dans Sortir, Eva présente une balade nocturne qui a lieu au Davio en plein marais de la Barre de Mont. Ça va être super chouette. Donc 18h-19h, on zoome hein, dans Sortir direction le Davio. Allez, direction Jacques Savoretti et Mika pour Youth and Love.
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0: Allez, les deux 5, on vous l'a dit tout à l'heure, 5 familles représentant 4 fleurons de l'économie vendéenne figurent parmi les 500 personnalités les plus riches du pays selon le classement du magazine Chaland. On commence par la 5e famille, c'est la famille André Liébaud, hein, bien évidemment le groupe Liébaud bien connu aux Herbiers, plus connu sous la marque notamment Caline, hein, qui occupe la 335e place, une fortune qui est à 410 millions d'euros. Bien mieux, hein, vous allez voir, on va monter hein, au fil du temps. Ensuite, donc à la 4e position, Eric Cugnot hein, et sa famille, c'est le groupe Cugnot bien connu à Mouilleron-le-Captif, famille originaire du Poiré-sur-Vie. En un an, d'ailleurs, sa fortune a encore progressé de 10 millions d'euros et qui passe de 450 à 460 millions d'euros, 312e de ce classement. Attention, en 3, nous avons Jean-Paul Dubreuil et sa famille, hein, le groupe Dubreuil bien connu, hein, l'ancien maire de Sainte-Foy, 180e place pour 2026, sa fortune spécialisée dans l'aérien, hein, la distribution automobile, on le sait bien, agricole ou encore l'hôtellerie, stagne cette année hein, à 800 millions d'euros. Ça va, ça se passe pas trop mal. Hein. En plus, il accompagne, on le sait, Sébastien Simon pour le prochain Vendée Globe. Et donc, deuxième et premier, deux familles qui se partagent le groupe Atlantique à La Roche-sur-Yon, numéro 2 donc et numéro 1 pour les familles Lamour et Rada, spécialisées dans les chaudières et pompes à chaleur. Ces deux familles sont en conflit d'ailleurs, hein, ouvert, il faut le savoir. Elles capitalisent malgré tout à L2 une fortune estimée à 2 milliards d'euros et classée donc 62e de ce classement en challenge. Alors évidemment des absents de renom hein, parce qu'on peut penser à Bédéto hein, la famille d'Annette Rousse, Odebo ou encore Fleury, Michon. Mais il faut savoir que le seuil minimal pour entrer dans le classement des 500 plus grandes fortunes professionnelles françaises établies par le magazine Challenge est désormais de 250 millions d'euros. Allez, vous partez bosser bon courage.
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Jack Savoretti et Mika sur Nova Radio, 8h15. Allez, retour sur vos infos. Au Guatemala, le volcan de Fuego est entré en éruption dans la nuit. Les autorités demandent aux habitants d'être prudents. Une alerte danger a été émise. À Paris, le chef cuisinier Jean Humbert a été placé en garde à vue hier. Il est accusé de violence conjugale par trois de ses ex-compagnes, dont l'ancienne Miss France Alexandra Rosenfeld. L'armée ukrainienne a lancé dans la nuit une attaque de drones contre la Russie. Elle aurait visé des infrastructures logistiques et pétrolières dans différentes régions du pays. Dans le même temps, un bombardement russe sur la ville ukrainienne de Soumy a fait un mort et plusieurs blessés. Dans le prochain journal, tout à l'heure à 7h30, nouvel accident mortel hier en Vendée à Talmont-Saint-Hilaire. Saint-Jean-de-Mont reporte à fin septembre son feu d'artifice du 15 août. Vent debout contre des installations illégales de gens du voyage. Gabriel Attal en Vendée aujourd'hui sur ce thème. Et puis reportage au Goua où on peut s'initier à la pêche à pied. C'est votre journal tout à l'heure à 8h30. On lisait tout à l'heure, bonnes vacances, hein. Mais même quand on part bosser, on vous met sur un petit nuage, hein, le temps évidemment de cette période de voiture par exemple. Comme si vous étiez en vacances pendant 3 minutes. Les pieds dans l'eau, on the beach, ok? Allez avec Chris Rea.

0: On était face à la mer tout à l'heure avec Passy Calogero. Et là, on était bien. Hein. On the beach avec Chris Ria sur Nov.
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0: Allez, dans les rendez-vous à ne pas manquer pour passer une belle soirée. Par exemple, le mercredi. Alors, hier, on parlait des mercredis d'été à Chaland. On part aussi à Beauvoir-sur-Mer avec notamment le prochain rendez-vous des musicales de l'été. L'église de Beauvoir qui va accueillir ce mercredi, donc demain, via l'Etica pour un concert intimiste aux sonorités brésiliennes. Originaire de Sao Paulo et installée en France, via l'Etica est autrice, compositrice, interprète, chanteuse et guitariste. Avant de se consacrer pleinement à la musique, elle a enseigné le yoga pendant près de 9 ans. Une expérience qui a façonné aussi son approche artistique, empreinte d'écoute, de sérénité et de partage. Alors sur scène, elle crée des morceaux en direct grâce à un looper. Vous savez, c'est un outil qui permet d'enregistrer puis de superposer sa voix, sa guitare et ses percussions. Voilà, une belle expérience vivante et authentique. Ces compositions puisent leur inspiration dans la musique populaire brésilienne, la bossa nova et les rythmes traditionnels de son pays natal, tout en s'ouvrant évidemment des influences plus contemporaines. À mon avis, ça va être super sympa. Voilà, donc direction demain à l'église Saint-Philbert à Beauvoir-sur-Mer, ouverture des portes à 20h30, début du concert à 21h et l'entrée est libre. Vous ne bougez pas, Sia, Amir, 1 plus 1, 1 plus 1, comme vous voulez. Et puis arrive le tirage au sort évidemment pour vous envoyer au régate du bois de la chaise.
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1 plus 1, 1 plus 1, Sia et Amir sur Nova Radio à 8h et presque 27 minutes. Arrive Alex Warren, hein, Passenger, c'est le petit dernier. 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Allez, Alex Warren, comme promis, voici Passenger sur Nova Radio.

0: Alex Warren.
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0: Et bon, et bonne journée évidemment à vous. Lundi, pas du tout mardi, nous sommes le 4 août. Je suis pas venu hier en fait,
2: oui,
0: c'est pour ça.
2: Hein. Si, vous étiez là.
0: Si, j'étais là. Bah, oui, avec, faut se méfier avec l'IA maintenant. Faut se méfier avec l'IA, on sait jamais. Non, j'étais bien là hier matin. Ce matin aussi, on est bien là en direct. Belle journée à vous. Pour les gens, Marie Vianney, hein, c'est votre fête aujourd'hui. Et puis la belle pour demain, journée mondiale de la bière. Voilà, bien fraîche, une bière bien sympathique.
2: Mais un peu plus tard.
0: Mais un peu plus tard. À consommer avec modération. Allez, on chante Grand Corps Malade avec Stilto. Hein. C'est super sympa ça, avec le prochain rêve après les infos. On y va, il est 8h30. Et toute l'actualité présentée par Emmanuel Achard. Emmanuel, rebonjour.
2: Rebonjour, nous bonjour à toutes et à tous. Dans l'actualité, un nouvel accident mortel hier sur une route en Vendée à Talmont-Saint-Hilaire. Saint-Jean-de-Mont reporte son feu d'artifice du 15 août. Vent debout contre des installations illégales de gens du voyage. Gabriel Attal est en Vendée aujourd'hui sur ce thème et on ira sur le Gouas pour pêcher à pied.
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0: La jeune femme décédée samedi lors d'un saut en parachute était expérimentée.
2: Déjà, cette information, âgée d'une vingtaine d'années, originaire de Guérande, graphiste, elle était une parachutiste confirmée et même plieuse au sein du club roséen AE. Autrement dit, elle avait la charge de plier les parachutes, nous dit Presse Océan, une grande responsabilité. Elle proposait aussi ses services à des centres de parachutisme pour des sauts en tandem ou en solo. Samedi, elle a succombé à une chute de 3000 mètres. Son parachute ne s'est jamais ouvert. Mais pourquoi celui de secours non plus? L'enquête lancée doit répondre à beaucoup de questions. Des experts sont sollicités pour examiner les parachutes utilisés par le club samedi. 1er août, le parquet a aussi demandé une autopsie médico-légale. Presse Océan rappelle que ces accidents sont rarissimes. En 2020, l'USPA, United States Parachute Association, a enregistré 11 décès en parachutisme sur un total de 2,8 millions de sauts.
0: Nouvel accident mortel hier en Vendée.
2: À Talmont-Saint-Hilaire, le choc a été violent entre deux voitures. La vitesse apparemment au moment de la collision a assez élevée. Il était à peu près 15h. Dans la première voiture, une femme de 56 ans est décédée. Dans la seconde, un homme de 40 ans et une femme de 39 ans ont été classés en urgence absolue par les pompiers. Deux filles de 8 et 13 ans, plus légèrement blessées. L'homme a été transporté au CHU de Nantes, la femme et les enfants à La Roche-sur-Yon.
0: Ouais, Saint-Jean-de-Mont reporte son feu d'artifice du 15 août.
2: Dans un contexte de forts incendies dans plusieurs régions et de mobilisation générale de l'ensemble des sapeurs-pompiers français, la municipalité tient à être responsable et solidaire. Elle salue déjà particulièrement l'action des sapeurs-pompiers vendéens venus renforcer les rangs de leurs homologues girondins. Il a été décidé de reporter le feu d'artifice du 15 août à la fin du mois de septembre. Ce sera le week-end du 26 à l'occasion de Caval Océane, un horaire à préciser. Elle sait ce rendez-vous attendu au mois d'août, mais rappelle que la solidarité nationale s'exprime aussi à travers les choix effectués localement.
0: Gabriel Attal en Vendée aujourd'hui.
2: Le candidat Renaissance à la présidentielle, ancien Premier ministre, vient en déplacement avec notamment le député vendéen Stéphane Buchou pour soutenir les maires, élus, agriculteurs ou chefs d'entreprise confrontés à des installations illégales de gens du voyage. Dans un entretien accordé au Figaro hier, il évoque un pur scandale, je cite, et déplore que chaque année des terrains de sport, des parkings, des terres agricoles soient pris d'assaut par des gens du voyage qui revendiquent, dit-il, quasiment de bafouer le droit. Il sera ce matin en entretien avec le maire de Saint-Gilles-Croix-de-Vie, François Blanchet, avant de rencontrer la direction du camping Les Cyprès, qui a vu s'installer illégalement justement des gens du voyage. À suivre, une rencontre avec des agriculteurs, un déjeuner avec des élus à Saint-Hilaire-de-Riez et une rencontre justement avec des gens du voyage dans un camp. À 16h30, on va le retrouver au Sable d'Olonne en déambulation et échange avec commerçants, habitants et vacanciers.
0: La Plave propose des initiations à la pêche à pied au passage du Gouas.
2: Depuis 13 ans, l'association de pêche de loisirs Atlantique Vendée organise chaque été ses sorties. Le but, pêcher des palourdes et des coques à l'aide d'un gabarit, un seau, une grappette. En accompagnant les participants, la Plave s'assure que la réglementation est respectée. Interdiction par exemple de pêcher plus de 3 kg de palourdes, 4 kg de coques. Après la récolte, l'association dédie aussi un temps pour expliquer comment cuisiner ces coquillages. Hier, une centaine de participants se sont lancés à la pêche à pied, comme Damien et Sylvie.
3: On en a, allez, 7, 8, 9, 10 environ. Moi, ce qui m'a beaucoup plu en arrivant, en fait, c'est de découvrir, en fait, dans la nappe d'eau, on voit plein de petits crabes qui sont, par exemple, camouflés. Ben voilà, ça grouille de vie, en fait. C'est la vie et la mort dans une pellicule de 5-6 cm à même le sol, là, très odorante. Je trouve ça assez curieux. C'est intéressant, en fait, de découvrir comment ça fonctionne.
4: Moi, je viens là depuis toute petite et c'est sympa. Et puis après, on va les cuisiner. Et puis voilà. Et puis on est en famille. Ouais, voilà, c'est sympa, il fait beau, voilà.
2: Et pour participer aux sorties pêche à pied, comptez 8 euros pour l'adulte, 5 pour les enfants à partir de 10 ans. Et on peut réserver dans les offices de tourisme de Gauchalangois, du Pays de Mont, également Barbâtre ou Noirmoutier en Lille participent. À noter qu'il ne reste plus que 6 sorties. La dernière est prévue le 2 septembre.
0: Mais vous pouvez nous inviter, bien évidemment, on vient. Mais pour déguster.
2: Hein. Exactement.
0: D'accord. Des stations de toilettage pour chiens en libre service.
2: Et depuis un an, le groupe Wash Me, spécialisé dans les services de proximité en libre service, par exemple photomaton, laverie automatique, eh bien, développe des stations de toilettage pour chiens. On en retrouve 18 en accès libre en Pays de la Loire, dont une à Notre-Dame-de-Mont vers l'U-Express. On appellera ce matin à 8h45 le directeur général du groupe Mi Group, Mi pour Making Easy, rendre simple, facile. Il s'appelle Patrick Debec.
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0: Le soleil et nuages se partagent notre ciel pour ce matin. Il fait bon, 17 à 19 degrés. On aura un vent de sud-ouest cet après-midi, 30 km/h, et des températures 24 à 25 degrés. Pas plus, hein, nous dit Météo France. Ce sont des moyennes, hein, sous abri bien évidemment. Donc un temps très agréable et enfin une température respirable.
2: Enfin.
0: Oui, ça fait du bien. Oui. Ça fait du bien. Vous revenez donc du coup pour nous parler de ce service de toilettage pour chiens.
2: Ça fait du bien aussi apparemment. Ils sont très heureux. Petits et grands chiens peuvent être lavé donc par les propriétaires. C'est en libre service, jour et nuit. On en parle dans quelques minutes.
0: 9 minutes, merci, à tout à l'heure.
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0: encore malade, Estilto.
1: Bonne journée.
0: Excellente journée tout à l'heure, dans une heure pile poil, 9h40. On aime bien retrouver Fabrice Beyvert qui vient s'installer et nous donner ses plaisirs simples de l'été avec des petites recettes faciles à réaliser avec tous les bons produits qu'on retrouve justement à la fromagerie Beyvert sur tous les marchés du Nord-Ouest Vendée. Et là aujourd'hui, il va nous proposer une pommade sardine. Une pommade sardine que vous allez pouvoir déguster sur des petits toasts, on peut en faire plein de choses. Il nous dit tout ça tout à l'heure dans une heure. Vous restez avec nous, hein, restez avec nous. Les Fagnans Cannibals avec She Drives Me Crazy arrivent sur Nov Mario.
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3: 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Gémeaux, discutez avec votre partenaire. 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Cancer, vous êtes un as de la communication. 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Lion, vous maintenez une bonne entente au sein de votre foyer, l'ambiance est détendue. Vierge, si vos nuits sont agitées, buvez des infusions pour vous décontracter. Balance, belle configuration astrale qui vous redonne un coup de fouet, vous en aviez bien besoin. Scorpion, vous êtes sur la même longueur d'onde que votre conjoint, vous savourez la vie à deux en parfaite harmonie. Sagittaire, vous roucoulez tendrement dans votre nid douillet à l'écoute des moindres désirs de votre moitié. Capricorne, la roue tourne en votre faveur. Vous retrouvez votre allant pour donner une nouvelle orientation à vos entreprises. Verseau, vous êtes motivé. Profitez-en pour dévoiler vos atouts, vous remporterez la partie haut la main. Poisson, votre potentiel énergétique est en hausse, vous vous sentez mieux avec un moral au top.
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0: On était bien avec les Fagnons Cannibals et She Drives Me Crazy sur Nova. 8h45, retour sur vos infos. Depuis le début de l'été, 375 personnes ont été interpellées, soupçonnées d'être à l'origine par des actes volontaires ou d'imprudence de départ de feu en France. À ce jour, 36 ont été incarcérés à la suite d'une condamnation ou dans le cadre de détention provisoire, précise le ministère de l'Intérieur. Justement, les ministres de l'Intérieur des 27 doivent s'entretenir par téléphone ce matin à 10h au sujet des tensions suscitées par l'épisode migratoire de Ceuta. Entre jeudi et vendredi, des dizaines de milliers de personnes en provenance du Maroc ont tenté de rejoindre l'Europe via l'enclave espagnole. 72 migrants ont perdu la vie. Israël a fait part à Washington de ses inquiétudes sur l'accord annoncé par Donald Trump la semaine dernière pour lancer la deuxième étape de son plan de sortie de guerre à Gaza. Il prévoit le désarmement du mouvement islamiste Hamas et un retrait progressif d'Israël de la bande de Gaza dont il contrôle plus de 60% le territoire palestinien, toujours ciblé par des frappes. 19 personnes ont été tuées depuis dimanche. Allez, on va parler du groupe Wash, spécialisé dans des services de proximité en libre service et qui développe des stations de toilettage pour chiens, Emmanuel.
1: Exactement, le groupe Wash Me, que l'on retrouve dans des, par exemple, des photomatons, laveries automatiques, distributeurs de pizza, développe depuis un an des stations de toilettage pour chiens. On en retrouve 18 dans la région des Pays de la Loire, dont une à Notre-Dame-de-Mont, à l'U-Express. Alors, on appelle aujourd'hui le directeur général de Me Group, Me pour Making Easy. Bonjour Patrick Debac.
2: Bonjour.
1: Alors, comment est venue l'idée de cette nouvelle prestation en libre service ?
2: Alors, on l'a pensé comme une extension de notre activité de laverie automatique. Ça fait une quinzaine d'années à peu près qu'on installe des kiosques laverie sur les parkings des supermarchés avec comme idée très simple que on peut faire son linge pendant qu'on fait ses courses. Et on a plus de 4000 laveries aujourd'hui dans toute la France. Et fort de ce succès, on s'est demandé, mais finalement, quel autre service on pourrait apporter. Et on a regardé un peu qu'est-ce qui était difficile à réaliser pour nos clients. Et il y a 9 millions, un peu plus de 9 millions de chiens en France. Et on s'est rendu compte que laver son chien chez soi, c'est compliqué. On n'est pas équipé pour. C'est toujours un peu traumatisant pour l'animal. Et sinon, il y a l'option du toiletteur, mais qui est une option chère sur rendez-vous. Donc on s'est dit qu'il y avait peut-être un espace à prendre. Et on a imaginé une station de toilettage un peu comme un carwash, où vous pouvez venir sans rendez-vous. C'est 1 euro la minute. Et c'est vous qui lavez votre chien, tout le matériel est adapté. Vous avez un petit escalier pour faire monter les chiens d'une certaine taille, vous avez un tapis antithérapant, vous avez une solution de désinfectant avant et après, donc vous êtes certain d'avoir une station propre. Et puis vous avez shampoing après shampoing, antiparasitaire, et évidemment un sèche-cheveux pour le sécher après.
1: Et donc c'est une mise à disposition en libre service, avec tout type de chien qui est possible de recevoir.
2: Tout à fait, du petit au plus gros. Et on a une solution un peu à la carte qui permet de choisir le temps qu'on veut consacrer. Si vous avez un petit chien, bah vous allez utiliser quelques minutes. Si vous avez un gros chien, bah vous pouvez prendre une formule à 15 minutes ou plus. Encore une fois, comme un carwash, vous payez seulement le temps que vous utilisez la machine.
1: Et ça coûte combien en moyenne ?
2: 1 euro la minute.
1: 1 euro, oui, vous l'avez dit. 1 euro la minute. C'est en libre service. Les premiers retours sont bons. Vous avez effectivement développé. Alors, je parle des Pays de la Loire, mais vous êtes dans toute la France. 18 en Pays de la Loire. Les propriétaires, ils trouvent leur compte.
2: Tout à fait. Pour l'instant, on n'a que des retours très positifs et enthousiastes. Ce qui est assez amusant d'ailleurs, c'est qu'on s'aperçoit que les propriétaires de chiens se filment en train de laver leur chien et publient sur les réseaux sociaux. Donc c'est comme ça qu'on a des retours. Et on voit effectivement que c'est un service qui a trouvé son marché. On a déjà installé, alors effectivement 18 dans les Pays de la Loire, mais on est déjà quasiment à 150 dans toute la France. Et pour tout vous dire, on n'arrive pas à suivre parce qu'on a beaucoup plus de demandes que de stock. Donc on est en train de fabriquer plus pour arriver à répondre à toutes ces demandes.
1: Merci beaucoup Patrick Debac. Donc on rappelle, on a une petite station, alors elle est toute bleue, elles sont toutes bleues d'ailleurs partout. Cela se passe à Notre-Dame-de-Mont pour ceux qui voudraient donc aller laver leur chien. Et c'est d'ailleurs 24 heures sur 24 en prime. Bonne journée à vous.
2: Bonne journée.
0: Merci Emmanuel, on retrouve également tout à l'heure pour le Bloc Toy et puis ce midi évidemment.
1: Dans les rendez-vous de l'été, on va aller sur le Pays de Saint-Gilles, là, une fois n'est pas coutume, on va parler avec l'Office de Tourisme et d'ailleurs Jean-Marc Perrochon qui en est le vice-président et on l'aime beaucoup, Jean-Marc Perrochon qui est quand même le chef étoilé des Brisants à Bretignolles.
0: Donc tout à fait 12h35 pour les rendez-vous de l'été, voici Marine.

0: Marine, c'était Escro sur Nov.
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0: Allez, soleil et nuages ce matin et une belle amélioration pour cet après-midi. Un temps très agréable, surtout par les températures. Cet après-midi, 24-25 degrés. 24 sur la côte et sur les îles, 25 degrés dans les terres. Donc voilà, respirable, génial. Ça va être une belle journée d'été avec un vent de sud-ouest, 30 km/h. 70 pour le coefficient de marée. Une marée basse annoncée à 15h20. Vous traverserez le passage du bois entre 13h50 et 16h50. Allez, voici Temper City Self-Aware ou encore également Charlotte Cardin. Tant pis, pour elle, on connaît par cœur.
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0: Et Charlotte Cardin sur Nov. L'école Play avec Talk ou encore 9h avec Talk to You. Bah on va parler, oui, oui. On va chanter surtout après les infos 9h.
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2: Bonjour à tous. Dans le Var, le feu n'est toujours pas fixé. Pour le préfet, l'incendie du Gros Bessillon reste problématique, notamment à cause du vent qui doit se renforcer dans les prochaines heures. 1500 pompiers sont toujours mobilisés, appuyés de 2 canadaires et 5 hélicoptères bombardiers d'eau. En Gironde, les habitants évacués ont commencé à retourner chez eux depuis hier après-midi. Le feu est fixé depuis plusieurs jours. Aujourd'hui, 12 départements sont en vigilance orange feu de forêt pour un risque élevé d'incendie, notamment dans un quart nord-ouest ainsi que les Pyrénées-Orientales et le Var. La colère des pompiers, alors que les incendies frappent la Gironde et le Var, les syndicats de soldats du feu dénoncent un manque de moyens. Dans un communiqué commun, la CGT des SDIS, Avenir Secours ou encore UNSAS 10 estiment qu'il ne faut pas dissimuler la réalité derrière le mot héros. Des ONG environnementales appellent le Conseil constitutionnel à censurer la loi d'urgence agricole. Ils déplorent un texte qui multiplie les reculs environnementaux et sanitaires et n'apporte aucune solution durable aux besoins des agriculteurs. La loi a été adoptée par le Parlement fin juillet et prévoit des mesures pour faciliter le stockage de l'eau et la réintroduction de pesticides, dont l'acétamipride, nocif pour les abeilles. Les images ont fait le tour de l'Europe. Depuis jeudi dernier, 60 000 migrants venus du Maroc ont tenté de rejoindre l'enclave espagnole de Ceuta, bordant le détroit de Gibraltar. Au moins 72 morts dans cet épisode inédit. Ce mardi, les ministres de l'Intérieur des pays de l'Union Européenne se réunissent pour faire le point et éviter que ce genre de situation ne se reproduise. Au Guatemala, le Fuego s'est réveillé. Fuego, c'est le nom d'un volcan au sud du pays, à 35 km de la capitale. Une alerte danger a été émise par les autorités alors que l'éruption du volcan peut avoir des conséquences sur plusieurs kilomètres aux alentours. Et puis, comme un goût de Jeux Olympiques, aujourd'hui au championnat d'Europe de natation à Paris, la Seine accueille les épreuves de nage en eau libre, comme lors des JO de Paris il y a 2 ans. Certains nageurs ont pu s'entraîner dans le fleuve parisien et ont affirmé que l'eau était de meilleure qualité qu'en 2024. Voilà pour l'actu, très bonne journée à tous.

0: Love Ma Radio avec Hanover. Petit son à nous, ça. Talk to you. Allez, voici le top tube.
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0: Nous sommes en 1985-1986. Muriel Dack et son fameux Tropique, hein, son plus gros succès, le seul d'ailleurs. Hein. Sixième quand même en France, hein, au top 50. Puis il faut te rappeler qu'elle était belge. Hein, un refrain entêtant. Allez, on l'écoute comme en 1985-86.

0: Ah, que c'était sympa, évidemment, Muriel Dac et son fameux Tropica 1986 en France. Et son plus gros succès, hein, d'affaires de famille, hein, semble-t-il. Olivia Dean, So Easy et Louise avec Jetlag sur Nov.
1: À

0: très attendue la semaine prochaine, puisque du 11 au 13 août, c'est la 37e édition de... des régates du Bois de la Chaise, voilà, avec environ 70 bateaux dans la baie de Bourgneuf. Un spectacle magnifique à vivre sur l'eau directement, puisqu'on vous envoie sur le célèbre Martre G3. Et là, eh bien, 5 gagnants, 2 places à chaque fois. Super sympa. Hélène a gagné ce matin. Peut-être votre tour demain. Hein, vous jouez sur notre Facebook, Novma Radio en Nord-Ouest Vendée. Vous likez, vous commentez, vous laissez un petit message. Et puis peut-être à demain, 8h25.
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0: Alors, 70 pour le coefficient de marée, une marée basse en plein milieu d'après-midi, hein, 15h20. Vous allez pouvoir traverser le passage du Gois entre 13h50 et 16h50. James Brown arrive pour les années vinyles avec I Got You. Je vois aussi The Weeknd avec Swedish House Mafia, c'était bien ça, hein, ou encore le dernier Céline Dion.
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0: Céline Dion, bonjour, pardon, merci.
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0: Allez, vous ne bougez pas, Teddy Swims est là, Christophe Maé aussi, je vois Naïka qui arrive. On va parler quand même aussi du festival de l'île Chauvet. On a une belle soirée qui vous attend pour ce mardi 4 août, avec notamment Soyons pas trop sérieux. Si, super sympa. On vous raconte tout dans quelques minutes. Et puis dans 20 minutes, notre coup de fil aux offices du tourisme, évidemment, du Nord-Ouest Vendée. On part en direction du pays de Saint-Jean-de-Mont, Vendée-Océan. Tout à l'heure, ce sera avec Pascal. Donc dans 20 minutes à 9h50. Mais évidemment, c'est notre ADN. Hein, toutes les heures à la demi, on retrouve le Bloc-Nov. Voici Emmanuel.
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3: À Saint-Jean-de-Mont, on fait le plein d'activités pour tous les âges. Notez des propositions variées. Ce soir, relaxation sonore en forêt en début de soirée. Soirée loup-garou en forêt aussi à Explora Park à 20h30. Vous avez aussi cette semaine un stage de cirque pour les 8-16 ans. Et puis des spectacles. La déferlante programme demain. N degré de liberté de Lean Itinéré Collectif. Ce sera à 21h30 au Square Albert Pommier. Ce mardi, on retrouve la déferlante à Noirmoutier au parking Ganacho avec un spectacle de rue de la compagnie La Meute organisé par la ville. Nuro, c'est un concert cirque solo qui évoque à travers l'histoire personnelle de Baustemont les thématiques de la différence, du racisme, des préjugés sur des sonorités kurdes et persanes. À 21h ce soir, spectacle gratuit. On retrouve aujourd'hui les Perriers Estivales, 15 places de la mairie avec plusieurs artistes qui viennent animer un lieu vivant, la maison des Hirondelles. À Beauvoir-sur-Mer, soirée jeu de l'été avec la bibliothèque Ludothèque Le 3, c'est tous les mardis de 19h30 à 21h30. Ce soir, les cartes dans les jeux de société des 8 ans. Mardi prochain, jeu de société d'adresse. Et on reste à Beauvoir avec un concert de l'été. Demain soir, Bia, l'étiquette solo de la musique brésilienne, dès 21h en l'église, entrée libre.
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0: avec Christophe Maé, tombé sous le charme 2013 quand même. Allez, 9h39 minutes, parlons tout d'abord du festival de l'Île Chauvet, puis après Fabrice Beilvert qui nous dévoile encore quelques petits secrets, quelques petites recettes super faciles à réaliser. Et c'est vrai que ce soir, eh bien, vous avez Soyons pas trop sérieux au festival de l'Île Chauvet avec Florian Laconi, hein, qui est devenu un fidèle évidemment de ce festival de l'Île Chauvet où il se produit ce soir avec son spectacle, hein, Soyons pas trop sérieux. Rappelons que Florian Laconi vient de nous régaler avec un nouveau concert, vient donc ce soir nous régaler avec un nouveau concert spectacle, hein. C'est un show lyrico-comique à trois personnages, c'est une soirée exceptionnelle avec le piano à queue sur scène pour tous les amoureux des grandes voix lyriques et pour tous ceux qui veulent passer une soirée distrayante, amusante et déjantée en découvrant les grands airs d'opéra. A priori ça promet, hein, 1h30 et vous allez voyager vous le public du festival avec humour et beaucoup d'autodérision. Donc c'est ce soir l'abbaye de l'Île Chauvet, tarif carré hors 28 €, adulte 23 €, les moins de 15 ans 15 €, c'est à 21h30, ne manquez pas ce rendez-vous. Allez, on découvre la pommade de sardine, si c'est encore les petits plaisirs simples de Fabrice Beilvert avec tout de suite ce rendez-vous qu'on aime retrouver le mardi, le jeudi.
1: Bonjour à tous et bienvenue pour les petits plaisirs de l'été. Aujourd'hui, je vous propose une recette à base de beurre cru, le beurre de la maison Beilvert, le dernier beurre cru à la baratte en bois. Une recette toute simple qui fonctionne à merveille l'été pour vos apéros et aussi à merveille l'hiver. Ce que je vous propose, c'est tout simplement de venir chercher des petites sardines de la maison Perle des Dieux. Vous venez l'écraser dans notre beurre salé, demi-sel ou demi-sel croquant de la maison Beilvert. Vous en faites une petite pommade. Il y a juste à étaler sur des petits morceaux de pain frais ou des petits croûtons. Et je vous laisse apprécier.
0: Bon, bah vivement alors, hein. Oui, peut-être ce soir, hein. Ça peut être une idée, ça, au moment de l'apéritif. Hein. Merci Fabrice, voilà, on retrouvera Fabrice Beilvert également jeudi, même horaire à 9h40. Les Pony Pony Run Run arrivent, Get Away. Et là, Naika, One Track Mind sur Nova Radio.
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0: dans nos coups de fil, dans nos offices de tourisme, nous partons sur le pays de Saint-Jean-de-Monts, Vendée-Océan. Avec nous, Pascal, qui est le directeur en plus, hein, évidemment, de ce pays de Saint-Jean-de-Monts. Pascal Nerrière, bonjour Pascal.
1: Oui, salut Arnaud.
0: Bon, très bien, merci, content de te retrouver. Tout se passe bien, on est à la mi-saison là, quand même, hein, maintenant. Hein,
1: oui, c'est la mi-saison, c'est la grosse, on va dire la grosse quinzaine là, qui s'annonce. Et puis on a des conditions vraiment optimales pour profiter de toute la destination.
0: Exactement, on a retrouvé des bonnes températures agréables hein,
1: pour
0: bouger sur ce beau territoire. Alors justement, eh bien, une balade direction Biotopia aujourd'hui.
1: Oui, la balade guidée de la forêt à la plage, hein, c'est cet après-midi. Ça permet de découvrir la faune et la flore. Hein, et c'est de 14h30 à 16h30 sur réservation sur le site de Biotopia.
0: Exactement, on a également cet après-midi et ce soir, hein, les Perrier Estivales, quatrième rendez-vous.
1: Oui, le quatrième, effectivement, là aussi, deux rendez-vous qui se succèdent, donc les Perrier Estivales. Qui font revivre la maison des Hirondelles avec pas mal d'animations. C'est dans le bourg, hein, c'est de 15h à 21h. Et puis à 21h, il y a un concert d'Atomic Ping-Pong, voilà, dans la continuité. Et tout ça, c'est gratuit.
0: Alors, ce qui est bien aussi, c'est qu'on visite, on découvre, on a des belles visites guidées et on part en direction de la brasserie La Petite Ramonnière.
1: Alors La Petite Ramonnière, c'est à Notre-Dame-de-Mont, ça fait partie des producteurs du territoire, hein, qu'on essaye aussi de chouchouter. Donc c'est demain, c'est à 17h. Et c'est gratuit, et c'est sur réservation sur le site du Pays de Saint-Jean-de-Monts, sur le site de l'Office de Tourisme.
0: Voilà, faites-vous plaisir, c'est la journée mondiale en plus de la bière, hein, aujourd'hui.
1: Bon, pas de raison.
0: Avec modération.
1: Avec modération.
0: Toujours, voilà avec modération. Parlons de deux événements sport également pour ces prochains jours.
1: Oui, entre le Tour de France féminin et le Tour de France masculin, il y a des critériums. Donc demain, à Saint-Jean, c'est le critérium en semi-nocturne. Hein. Jeudi. À partir de 16h, c'est Avenue de la Forêt. Et le vendredi 7, c'est les courses cyclistes traditionnelles à Notre-Dame-de-Mont. Et c'est Avenue de la Mer à partir de 17h.
0: Et puis aujourd'hui, on a un bel événement où on peut donner de soi et surtout de son sang, puisque c'est le don du sang.
1: Oui, voilà, c'est un petit rappel pour un geste solidaire qui permet aussi de sauver des vies. Donc le don du sang au complexe multisport à Saint-Jean-de-Monts, et c'est toute cette matinée jusqu'à 12h30. Donc surtout, ne vous privez pas.
0: Oui, tout à fait, on en a besoin, hein, plus que jamais pendant ces périodes estivales, oui. Hein, on le sait. Merci Pascal pour toutes ces bonnes informations, à très vite sur notre antenne.
1: À très très vite, vendredi.
0: Voilà. C'est noté, c'est signé. Merci, belle journée.
1: Belle journée Arnaud, à bientôt, au revoir.
0: Au revoir Pascal.
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0: Voilà, quel plaisir d'appeler nos offices de tourisme tous les matins, de prendre un petit peu la tendance, hein, évidemment, de ces journées. Là, on était sur le pays de Saint-Jean-de-Monts, Vendée-Océan. Demain, nous serons en direction de l'île de Noirmoutier. Belle journée, évidemment, sur Nord, ma radio. Thierry arrive à 10h. Et petite piqûre de rappel, quand même. Hein, vous allez jouer avec lui, avec le tube de l'été. Hop là! Le tube de l'été, nous sommes en 1984, c'est Scorpions avec Still Loving You. Voilà, dès que vous l'entendrez entre 11h et 12h, eh bien vous pouvez l'appeler au 02 51 49 12 60. À demain 7h.
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0: Aïda et Shakira sur Nove. Bonjour, belle journée, c'est mardi, on a dans deux minutes Grégory Le Marchal et Tame Impala sur Nove. C'est juste après l'info. À 10h l'actu, Nicolas Gomez.
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2: Bonjour à tous. Un nouvel incendie dans la Drôme. Depuis hier après-midi, il a déjà parcouru près de 110 hectares près de la commune de Bellegarde en Diois. Un hameau a été évacué de manière préventive. Le feu s'est déclaré en bordure d'une piste forestière. Dans le Var, le feu ne progresse plus. La prudence reste de mise, selon le préfet, qui assure que cette nuit, les près de 1000 pompiers ont continué le traitement des lisières dans le Gros Bessillon. En Gironde, les habitants évacués ont pu regagner leur logement. Hier, au Porge, 183 habitations ont été détruites par les flammes. Les appels à la solidarité se multiplient pour venir en aide aux sinistrés, mais attention, la mairie de Corinth dans le Var met en garde contre des appels aux dons frauduleux. La collectivité est en train de mettre en place un dispositif de récolte de dons, mais elle ne réalisera pas de démarchage, précise la commune sur les réseaux sociaux. À noter que la région Île-de-France va se constituer partie civile après l'information judiciaire ouverte pour l'incendie de Fontainebleau. Le feu a ravagé 2000 hectares du massif forestier. Dans l'actualité aussi, les orages ont balayé la France hier soir dans le sud-ouest. La vigilance orange aux orages a été levée vers 22h. Dans les Hautes-Pyrénées, deux randonneurs ont été frappés par la foudre. Un enfant de 14 ans et un jeune homme de 21 ans. Ils arpentaient le GR10 près de Cotteret. Ils ont été héliportés vers l'hôpital de Tarbes. Leur pronostic vital est engagé. En Russie, on compte 5 morts et plusieurs blessés après une attaque de drones ukrainiens. Depuis ces dernières semaines, l'Ukraine conduit des attaques aériennes sur la Russie. Le Tour de France Femmes avec la 4e étape aujourd'hui, un contre-la-montre de 21 km depuis Gevrey-Chambertin jusqu'à Dijon. Hier, c'est la Norvégienne Sigrid Hoxhed qui a créé l'exploit en s'imposant seule à l'issue de la 3e étape dans les montagnes. Et puis en foot, une place en Ligue des Champions à aller chercher pour l'Olympique Lyonnais. Les Gones s'envolent à Prague ce soir pour défier le Sparta dans ce tour préliminaire des barrages. Le coup d'envoi du match aller est prévu ce soir à 20h. Voilà pour l'actualité, très bonne journée à tous.
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0: Lala et la chanteuse Jenny, c'était Dracula sur Nov.
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0: Yes, mardi aujourd'hui, nous sommes le 4 août, bien sûr une nouvelle journée qui s'annonce estivale. Côté météo, ça devrait le faire. Bon, pour l'instant, il y a un petit peu de nuages, mais le soleil va s'imposer. On fera évidemment tout à l'heure premier rendez-vous, ne pas manquer bien sûr, pour les vacances, enfin pour tout le monde d'ailleurs. Premier rendez-vous, météo des plages à 11h20. D'ici là, les hits de votre été pour vous accompagner, les infos dans le nord-ouest vendée et bien évidemment les cadeaux tout à l'heure, notamment avec le tube de Laetitia. Musique, on a la nouveauté, c'est un duo, le tout dernier Snow Patrol avec Kylie Minogue, Suzanne et Champagne, c'est juste après le souvenir. Allez, on est prêt à chanter? C'est l'heure du top tube.
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0: Et nous voici en 2006 avec Faudel, que nous avons surnommé le petit prince du rail. Ça a bien marché pour lui dans les années 2000, notamment en 2006 avec ce titre, premier single de son quatrième album. En quelques jours, le titre s'est tout de suite classé numéro 1 des ventes. Ça a très bien tourné. Le voici, le top tube avec l'année 2006. Mon pays, c'est maintenant, c'est sur Nov. Et c'est Faudel.
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0: Le top tube en 2006, c'était Faudel sur Nov.
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0: Et mon pays. Snow Patrol Kylie Minogue en nouveauté. C'est dans quelques minutes, juste après Champagne avec Suzanne.
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0: En nouveauté, le groupe Snow Patrol avec Kylie Minogue. Kylie Minogue qui va sortir un duo ce vendredi. On vous fera écouter tout ça avec une certaine Madonna.
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0: Bon, en attendant, tube de l'été, vous allez l'entendre avant midi ce matin, ce mardi, pour gagner tout plein de cadeaux comme d'habitude. Il faudra évidemment nous appeler lors de sa diffusion. Tout à l'heure au standard, ce sera ouvert. Bonne chance à tous au 02 51 49 12 60. Alors ce matin, on plonge du côté de l'été 1984. Et ouais, à l'époque, il y avait chaque été le fameux slow de l'été. Et alors, numéro 1 côté slow de l'été. En 84, l'été 84, c'était le groupe allemand Scorpion

0: dit ce matin, Still Loving You, donc le groupe Scorpion, l'été 84 à l'honneur. Facile à repérer comme d'habitude. Et à vous les cadeaux, c'est pour tout à l'heure. Très vite, le bloc 9, très vite également, la musique est vous hit. On a Alex Warren et le souvenir en 81 de Kim Carnes. À nouveau, on remonte le temps et encore du plaisir sur 9. Dans 2 minutes, Kim Carnes avec Bette Davis Eyes. A tout de suite les amis, bon mardi.
1: 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Bon, maintenant je vous ai tout dit, il ne me reste plus qu'à replonger.
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0: Alex Warren sur Neuf avec Fever Dream. Tous les jours entre 16h et 20h, à ne pas manquer. En plus, évidemment, de vos hits pour bien vous accompagner. Il y a les rendez-vous, les sorties dans le Nord-Ouest Vendée pour un bel été. Et notamment, ce soir, on prendra la direction à 18h et 19h. On en saura plus. Interview tout à l'heure à venir. Donc, autour du Davio, le Davio à la barre de Mont qui vous propose ce soir une randonnée nocturne. Tout à l'heure, donc, d'en sortir. Et puis également, pour les bons plans, on va passer un petit coup de fil dans une dizaine de minutes à Sandra, qui est secrétaire de l'Assofro et gérante de l'hôtel L'Embarcadère. Sandra qui va nous parler donc de l'association l'Assofro qui prépare une grande guinguette samedi soir à Fromentine avec tout plein de rendez-vous et des animations. Le programme détaillé dans quelques minutes. D'ici là, Pierre Demar, c'est ce que je vous annonce côté musique, Lilywood and the Prick et le tout dernier feu Chatterton sur Neuf. Après le bloc Neuf, ce qu'on devient.
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2: Des expos à découvrir cet été, grande expo comme chaque année à Odyssée à Saint-Jean-de-Mont et ses convergences avec la participation d'artistes comme Annie Lenoir, Jean-Vincent, Philippe Atto. C'est tous les jours en accès libre, sauf le samedi. Jusqu'à la fin de l'été, exposition à Océabulle, centre aquatique basé à Saint-Jean-de-Mont, le thème Mémoire maritime vendéenne. Tout l'été, vous avez la Salle Orge, ancienne office de tourisme de Bouin qui accueille l'expo La vie du marais proposée par le collectif Art en Ray avec un thème commun, le marais breton vendéen et puis des regards pluriel d'artistes contemporains, tableaux, dessins, sculptures et photographies au rendez-vous du mercredi au dimanche de 10h30 à 12h30 et de 14h à 18h en entrée libre. À Fromentine, le festival théâtral et musical, ce sont des spectacles tous les soirs. Ce mardi 4 août, au Pays des Merveilles, un ballet. Demain, vous aurez d'abord Charlie et la chocolaterie et un violon sur le toit. À suivre jeudi, Shakespeare Fro, les marchands de bonheur vendredi et on retrouve un violon sur le toit samedi. Attention, certaines soirées sont complètes. Le festival de l'île Chauvet, c'est ce soir un rendez-vous. Soyons pas trop sérieux. Cholérico comique avec Florian Laconi et deux acolytes de grand talent. La comédie musicale Jeanne de Belleville, La Lionne Sanglante revient demain soir à 21h30. Il reste quelques places et les deux soirées finales autour de Michel Sardou vendredi et samedi sont complètes.
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0: duo pop français à l'instant, c'était Lil Wood and the Prick à 10h40. Comme annoncé, on va vous donner quelques infos pour un rendez-vous, pour vous amuser, pour passer du bon temps cet été, évidemment, toujours et encore, et tant mieux, dans le nord-ouest vendée, du côté de la Barre de Mont Fromentine ce samedi avec l'Asso Fro. Et pour en savoir plus, eh bien, nous accueillons Sandra qui est justement secrétaire de l'Asso Fro. Bonjour Sandra.
1: Oui, bonjour.
0: Bonjour Sandra, vous êtes bien secrétaire hein, de l'Asso Fro, c'est ça?
1: Oui, secrétaire de l'Asso, ouais.
0: Et en plus, vous êtes la gérante de l'hôtel L'Embarcadère.
1: Oui, tout à fait.
0: Voilà, ça c'est le côté privé. Comment ça se passe? L'hôtel est plein là? Ça va? Les réservations sont bonnes?
1: Oui, là, ils sont tous arrivés, les vacanciers. Donc non, les réservations sont bonnes. Au mois de juillet, on a bien travaillé aussi. Donc nickel, puis fait très beau. Donc,
0: ouais, ah ben tant mieux. Super. Alors, Sandra, l'Asso Fro donc propose, oui, c'est pour ce samedi à Fromentine, une grande guinguette. Alors c'est très tendance actuellement les guinguettes, hein, ça fleurit partout.
1: Exactement,
0: hein. C'est bien. Donc alors, qu'est-ce qu'on va y trouver tout au long de la journée? Il y a plein de rendez-vous, un petit voyage dans le temps.
1: Voilà, c'est ça. Donc c'est à partir de 18h.
0: Ouais.
1: Donc il y aura plein de jeux d'antan, chamboule-tout, des jeux en bois, etc. Mmh. Après on aura Béatrice Perrin qui fera de l'accordéon au moment de l'apéro.
0: Ouais.
1: Donc on va proposer aussi en plus des huîtres pour ceux qui veulent manger des petites huîtres au moment de l'apéro. Donc après on propose nous un cochon grillé avec des mojettes.
0: Mmh.
1: Donc fromage dessert pour le prix de 17€. Donc après les gens ils peuvent venir s'inscrire directement à l'hôtel ou sur l'asso.
0: Ouais.
1: Donc voilà, et donc pour continuer la soirée, il y aura la caravane à vinyle de Benjamin Jarnier.
0: Mmh.
1: Donc plutôt ambiance années 70-80, voilà, pour danser, faire la fête avec nous tout au long de la soirée.
0: Ok, d'accord, vous serez là-bas vous, Sandra, sur place?
1: Oui, tout à fait. On aidera tous les bénévoles de la SOF.
0: D'accord, que nous saluons. Donc c'est ce samedi, ça débute à partir de 18h à Fromentine. Donc il faut réserver, évidemment, c'est recommandé. Hein. Ou alors sur place, comme vous l'avez indiqué, c'est mieux de réserver.
1: On peut peut-être réserver sur place s'il y en a encore, mais là on commence à avoir déjà beaucoup de réservations.
0: D'accord.
1: Donc c'est mieux quand même de venir en amont réserver, je vous dis, soit à l'hôtel ou sur Hello Asso.
0: D'accord. Ok, donc l'Asso Fro, exactement, il y a plusieurs possibilités, on va directement voir Sandra, donc on va vous voir du côté de l'Embarcadère, votre hôtel, et donc ce samedi avec l'Asso Fro, ça débute à 18h, et puis tout au long de la soirée, voilà, ça va être génial, il va faire beau, j'ai regardé, tout va bien se passer, il n'y a pas de souci. Okay,
1: oui, ça va être super.
0: Pour une grande et belle guinguette, très tendance actuellement, allez-y, amusez-vous, et puis Hello Asso pour en savoir plus, hein, pour les réservations, pour le repas, etc., etc., et vous profiterez des nombreuses animations. Parfait, rendez-vous ce samedi pour cette guinguette à Fromentine. Merci Sandra.
1: Merci beaucoup, belle journée à vous.
0: Merci. L'Asso Fro donc du côté de Fromentine avec tous ces rendez-vous et donc cette fameuse guinguette. Oui, c'est vraiment très très à la mode actuellement la guinguette. Lionel Richie, c'est dans quelques minutes pour le souvenir avec Say You Say Me. Nous aussi on va remonter le temps, 85, c'est ce que vous allez écouter sur Neuve juste après.

0: 85, numéro 1. Et d'ailleurs, petit rappel, élue plus belle chanson de l'année aux États-Unis. Il y a de quoi en même temps. Hein. C'est You Say Me avec Lady Richie sur Nova Radio. N'oubliez pas tout à l'heure les rendez-vous de l'été. Le programme aujourd'hui à 12h35 avec un zoom justement sur l'été avec l'office de tourisme du pays de Saint-Gilles. Tout à l'heure, on en parlera avec Alice Plot et puis également Jean-Marc Perrochon. Et puis demain, nous parlerons de Sojump qui revient. C'est pour ce week-end au Haras des Prennes à Saint-Gervais, concours de saut d'obstacles avec tout plein de rendez-vous d'animation. Sojump demain dans les rendez-vous de l'été et ce week-end donc à Saint-Gervais. À 11h, c'est le retour de l'info. Tout à l'heure, le rappel du jeu. Cadeau pour vous avec le tube de l'été. Juste avant, c'est le tout dernier This Is que vous allez écouter. C'est Maniac, uniquement sur Nova. Comme vous, on a craqué sur le titre qui arrive tout à l'heure avant l'info. Benny Blanco et le dernier Tips avec Mike Desmoreaux. C'est parfait, vous êtes avec nous. 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

0: uniquement sur Nov. Eh ouais, ah, on choisit les meilleures nouveautés. Hein. C'était Benny Blanco, on a Rihanna dans 2 minutes, Zazie peu importe, et tout à l'heure la météo des plages, 11h les infos.
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2: Bonjour à tous, le feu est contenu dans le Var, il ne progresse plus après avoir parcouru 1800 hectares. 1000 pompiers sont encore mobilisés, appuyés de 2 hélicoptères, mais le préfet se montre prudent alors que le vent va changer de direction dans les prochaines heures. Dans la Drôme, dans le massif du Claps, l'incendie qui s'est déclaré hier a déjà parcouru près de 110 hectares. Un hameau a été évacué près de Bellegarde en Diois. Des bulldozers sont en action pour dégager des pistes et faciliter l'accès des pompiers. En Gironde, où le feu est fixé depuis plusieurs jours, les habitants ont pu regagner leur logement hier. Des campings non impactés par l'incendie peuvent aussi rouvrir selon la préfecture. A noter que 12 départements sont en vigilance orange, feu de forêt pour un risque élevé d'incendie aujourd'hui, dont le Var et un quart nord-ouest du Maine-et-Loire à l'heure. Dans l'actualité aussi, des ONG environnementales appellent le Conseil constitutionnel à censurer la loi d'urgence agricole. Ils déplorent un texte qui multiplie les reculs environnementaux et sanitaires et n'apporte aucune solution durable aux besoins des agriculteurs. La loi a été adoptée par le Parlement fin juillet et prévoit des mesures pour faciliter le stockage de l'eau et la réintroduction de pesticides, dont l'acétamipride nocif pour les abeilles. Les ministres de l'Intérieur des 27 en visioconférence, Laurent Nunez et ses homologues membres de l'Union européenne vont évoquer la crise de Ceuta. Depuis jeudi dernier, 60 000 migrants venus du Maroc ont tenté de rejoindre par la mer l'enclave espagnole qui borde le détroit de Gibraltar. Au moins 72 sont décédés, notamment par noyade. Lors de cette réunion, un renforcement du soutien à Frontex, agence chargée de la surveillance des frontières, pourrait être évoqué. Du foot avec l'Olympique Lyonnais qui se déplace à Prague pour affronter le Sparta dans le cadre du 3e tour de qualification aller de Ligue des Champions, coup d'envoi 20h. Et puis Spider-Man continue de tisser sa toile au cinéma. Le dernier opus, Brand New Day, réalise le plus gros démarrage nord-américain depuis la pandémie de Covid. 355 millions de dollars de recettes en un week-end aux États-Unis. En France, on enregistre près de 2 millions d'entrées en 2 jours. Voilà pour l'actu. Très bonne journée à tous. 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

0: importe, et Zazie sur Nova Radio, bientôt Muse, bientôt Marguerite, et là tout de suite, eh bien, c'est l'heure du souvenir, le top tube.
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0: Avec un célèbre groupe britannique que tout le monde connaît. Ah bah oui, le groupe a vendu des millions et des millions de disques, albums, singles. Le groupe a vu le jour en 1980, Depeche Mode. Groupe de musique électronique, de rock alternatif, en tout cas au début, a filé très vite à la new wave anglaise avec de nombreux succès. Alors vous connaissez tous le premier, Just Can't Get Enough. C'était également numéro 1 chez nous en France. Mais c'est pas ce titre-là que nous allons réécouter. Non, un petit peu plus tard, le groupe sort un titre qui a bien marché, c'était en 1983, numéro 2 en Grande-Bretagne, numéro 15 chez nous côté vente et puis parade à l'époque hein, sur les FM en 1983, Everything Counts. Ah ben on réécoute tout ça maintenant, c'est sur Nova Radio, séquence musicale que vous adorez, le top tube.

0: Depeche Mode, top tube en 1983 sur Nove. C'était Everything Counts.
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0: Bientôt le top tube, non, le tube de l'été. Cadeau, donc on vous rappelle tout ça, la météo des plages. Juste avant, on a Muse, le nouveau. Et voici Marguerite sur Nove.

0: vous allez entendre ce tube de l'été 1984. Rappelez-vous, le groupe allemand Scorpion. Et Still Loving You. Préparez-vous à jouer bientôt lors de sa diffusion avant midi sur 9 au 02 51 49 12 60. La météo des plages avant d'écouter notamment Christophe et Willem.
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0: Bon, il y a quelques passages nuageux pour l'instant comme hier, hein, mais le soleil va s'imposer un petit peu dans l'après-midi, le retour des éclaircies. On part à Sion, les températures viennent tout juste d'arriver, l'eau est à 18, c'est mieux par rapport à hier. 23 pour l'air, 26, 27 pour l'air cet après-midi. Un ciel pour l'instant un petit peu nuageux, vent très léger, 1 à 2 Beaufort, la flamme est verte. La mer est belle et calme, c'est calme avec du soleil attendu dans l'après-midi à Notre-Dame-de-Mont. Les températures, on a déjà 24. Pour l'air, 20 pour l'eau, 20 également pour l'eau attendue aujourd'hui à Fromentine, 26 à 27 pour l'air cet après-midi. Dans l'ensemble, le ciel va se dégager. L'indice UV est de 8, maxi, vent léger également, un vent très léger à Saint-Jean-de-Mont. L'eau est à 17 degrés, pour l'instant on a 22 pour l'air. Un ciel avec des passages nuageux, soleil cet après-midi du côté de Saint-Jean-de-Mont.
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0: le tube de l'été à l'instant, l'été 84, fameux slow évidemment à l'époque. 84 et le groupe rock, hard rock allemand numéro 1, carton plein pour ce groupe et ce titre. C'était Still Loving You. Qui dit tube de l'été, bah les cadeaux évidemment. Merci à tous, au standard il fallait nous appeler, on va effectuer le petit tirage au sort et ensuite à vous les cadeaux si vous êtes sélectionné en direct à l'antenne. On fait ça très bien, on fait ça dans quelques minutes, le temps d'écouter par exemple Bruce Springsteen. Autre grand souvenir, c'est pour bientôt le petit pêcheur de Manon Lisa et Christophe Willem, tout nouveau titre, l'album à la rentrée, c'est juste après le Bloc Nov. C'est System sur Nov.
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2: Au programme des mercredis de l'été, demain à Chalon, rendez-vous au parc de la Coursaudière à 19h pour un concert Les Quetzel qui raccroche. Et on les retrouve donc pour une dernière révérence. On retrouvera aussi la semaine prochaine la compagnie Silamboc et puis le duo Ferdinand dans 15 jours. Spectacle gratuit, on a mettre plaid, chaise, pique-nique si on veut. Vous avez également des commerçants locaux pour bar et restauration à Chalon. La Déferlante programme un concert jonglé. Cela s'appelle BPM, trio fou et sympa. On le retrouve ce 5 août au Vieil, à Noirmoutier et le 26 à Notre-Dame-de-Mont au Pigeonnier. Jeudi, ne ratez pas la rue Marmaille au soleil en soirée avec la commune de Barbâtre qui vous attend rue du Centre dès 19h. Grand événement familial gratuit avec plein d'animations, de musique, de déambulation et pourquoi pas aussi un tournoi de baby-foot ouvert à tous, commenté par les comédiens de la compagnie Les Expressos. Ce sera évidemment très drôle, inscription sur place. L'assaut des amis de l'île de Noirmoutier vous attend jeudi soir à 20h, salle Hubert Poignant pour une conférence après naufrage, récupération et recyclage des épaves sur l'île de Noirmoutier proposée par Pauline Dupont, entrée gratuite. Et puis on retrouve les jeudis de foire à l'ancienne ce 6 août, le dernier ce sera le 20, toute la journée à Chalon en accès libre évidemment. Vendredi aussi, découverte de la commanderie de Coudry, commanderie des Templiers, à un moment fort également à retrouver le 14 et 21 août.
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0: C'était Will Blonde à l'instant sur Neuvma Radio.
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0: Et ce matin, vous avez été nombreuses et nombreux à nous appeler, à nous contacter, à vous inscrire au standard. Parfait, merci à tous. Il y a quelques minutes, hein, Scorpion, c'était numéro 1, c'était l'été 1984 ce matin. Le groupe allemand avec Still Loving You est parmi les appels, les inscrits. Qui est en direct avec nous? Qui va repartir avec forcément des cadeaux? Qui a été sélectionné? Eh bien, nous accueillons Anne. Bonjour Anne.
2: Bonjour NoFM.
0: Comment ça va?
2: Ça va très bien, on est en vacances, tout va bien.
0: Ah, les vacances et les cadeaux qui arrivent avec Neuf. À part les vacances, vous faites quoi dans la vie, Anne?
2: Je travaille dans une société de menuiserie.
0: D'accord. Sur Chalon, oui. Ok, secrétaire, c'est ça? Non?
2: Pas secrétaire.
0: Pas du tout, ok, d'accord.
2: Employé, voilà.
0: Ok. Bon, ben les vacances, avec le soleil.
2: Bienvenue.
0: Ah bon, vous êtes fatiguée? Ça fait toujours du bien, c'est vrai.
2: Oui, je pense que les météos là qui ont été.
0: Oui, c'est clair. Ah oui.
2: Ça nous a achevé.
0: C'est clair, ouais. Ah oui, vous n'êtes pas climé en plus là où vous bossez, c'est ça?
2: Pas du tout.
0: Non. Ah ouais, effectivement, oui, ça a dû être dur. Donc vous allez profiter des vacances et évidemment des cadeaux qui arrivent, Anne, avec une enveloppe que vous allez choisir. J'en ai trois devant moi. Laquelle choisissez-vous, Anne? Et ensuite, on va découvrir ce que vous allez gagner. Alors, la 1, la 2, la 3.
2: La 1.
0: Ok, la 1. Ben, j'ouvre tout ça. Vous partez ou pas en vacances? Enfin, vous êtes en vacances?
2: Oui, on va sans doute partir. Là, on est juste en vacances. On va se poser et on part un peu.
0: D'accord.
2: Profiter.
0: Ok, vous avez bien raison. Alors, il y a des cadeaux pour vous. 1, 2, 3, 4. 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
2: Des enfants qui sont très grands. Deux petites filles aussi.
0: Ah, d'accord. Et ben voilà, pour les petites filles, Youplaland. C'est très sympa. 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Et puis également, vous avez envie de vous détendre. 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Ok?
2: Génial.
0: 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Ok, Anne?
2: Merci beaucoup, trop génial.
0: Eh ben voilà, profitez bien des cadeaux, reposez-vous bien et puis restez fidèles à Neuve.
2: Merci beaucoup.
0: À bientôt, Anne. Quittez pas, on va prendre vos coordonnées en antenne. Bisous, bonnes vacances.
2: Merci.
0: Ciao, ciao.
2: Au revoir, merci beaucoup.
0: Et on remet ça demain, un autre tube de l'été. Cette fois, ce sera avec les années 90. Et puis, à nouveau, plein de cadeaux qui vous attendent, comme d'hab. Vous pourrez jouer à tout moment demain au standard entre 10h et midi. Souvenir bientôt des années 80. Cool and the Gang, c'est Fresh. David Guetta, Jennifer Lopez, énorme succès de cet été. Autre grand succès, c'est maintenant, c'est Le Petit Pêcheur, que vous avez découvert avec Neuve, Manon Lisa.
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0: Gang. C'était en 85 et Fresh sur Nove. Bravo à Anne qui repart avec les cadeaux ce matin. Le tube de l'été, on remet ça dès demain évidemment. Aujourd'hui, mardi 4 août, c'est l'anniversaire de Barack Obama, ancien président des États-Unis, 44e président de 2008 à 2016, 65 ans. Et puis également l'actrice et l'épouse du prince Harry, Meghan Markle. Elle fête aujourd'hui ses 45 ans. À midi, c'est l'info. On va à nouveau parler cadeaux tout à l'heure via notre Facebook. D'ici là, Skip the Use au programme Été avec toi et avec vous et avec Neuve. C'est Adèle Castillon et dans 2 minutes, David Guetta et Jennifer Lopez.
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0: Keep the Youth et We Are Good à l'instant sur Love Ma Radio. À midi, les infos et les arios. Dans deux minutes, Janet Jackson. Vous écouterez le tout dernier Oshi et Super High.
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2: Bonjour, bonjour à tous. Une moyenne de 24,9 degrés en juillet. Il n'avait jamais fait aussi chaud en France, tout mois confondu. Plus 3,8 degrés par rapport au normal, annonce de Météo France ce mardi. Le mois dernier dépasse celui record d'août 2003. Conséquence de l'intense épisode de canicule sur le pays entre le 4 et le 19 juillet. Et à cela s'ajoute une sécheresse record des sols avec un déficit de pluie de près de 70% en juillet. Et les fortes chaleurs se poursuivent sur le sud-est aujourd'hui. 16 départements restent en vigilance orange canicule, de la Franche-Comté jusqu'à la Côte d'Azur et la Corse. L'alerte sera levée dans la soirée sur le Jura, le Doubs et le territoire de Belfort. Météo France prévoit que les températures repartiront à la hausse demain en moyenne vallée du Rhône et sur le pourtour méditerranéen. Une canicule et une sécheresse sans précédent qui aggravent le risque d'incendie. Un feu progresse toujours dans la Drôme, dans le secteur de Die. Plus de 110 hectares parcourus depuis hier après-midi. D'importants moyens aériens sont mobilisés. Concernant enfin l'incendie dans le Var, il ne progresse plus selon la préfecture ce matin, mais la prudence reste de mise. 1000 pompiers sont mobilisés pour éviter toute nouvelle reprise. Les flammes ont ravagé 1800 hectares depuis vendredi. Dans l'actu également, la crise migratoire de Ceuta au cœur de cette réunion des ministres de l'Intérieur de l'Union européenne ce matin. Ils font le point après ces arrivées massives et inédites vendredi dernier dans l'enclave espagnole. Plus de 50 000 migrants avaient franchi la frontière avant d'être reconduits vers le Maroc. Plusieurs dizaines de victimes ont été dénombrées. Certains pays comme l'Italie et le Danemark ont ensuite appelé à renforcer la protection des frontières européennes. Enfin du foot et le premier club français à suivre ce soir en Ligue des Champions. L'Olympique Lyonnais entre en lice pour le troisième tour préliminaire avec un match aller à Prague. C'est contre le Sparta à 20h. Le retour, ce sera à Lyon mardi prochain. C'est la fin de ce flash. Bonne journée.
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0: sympa pour l'été. Anywhere, with you, c'était super high sur 9. Tout à l'heure les infos, juste après n'oubliez pas les rendez-vous de l'été comme tous les jours. Aujourd'hui avec Emmanuel, un zoom sur l'été avec l'office de tourisme du pays de Saint-Gilles. Évidemment plein de rendez-vous, plein d'animations. On va en parler avec Alice Plot qui est la directrice et puis également le chef étoilé Jean-Marc Perrochon du restaurant Les Brisons du côté de Bretignolles-sur-Mer. C'est également le vice-président depuis mai dernier. Nos invités tout à l'heure donc pour ce zoom avec l'office de tourisme du pays de Saint-Gilles tout à l'heure donc sur 9 à 12h35. Bientôt Bruno Mars, Madonna en duo avec Sabrina Carpenter et puis le tout dernier Oshi après la météo, ça s'appelle Pleurer en dansant.
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0: La météo pour aujourd'hui, toujours il y a encore des passages nuageux. On attend un petit peu de soleil quand même, prévu dans l'après-midi. Du coup, avec les nuages, les températures ne vont pas dépasser les 26 à 27 degrés. Ça reste quand même très agréable. C'est l'été estival, donc température un peu plus chaude à l'intérieur des terres. Même tendance pour demain, mercredi. Toujours il y a encore des passages nuageux et du soleil. Pour aujourd'hui, le coefficient est de 76. Les horaires démarrés, donc la basse mer dans l'après-midi à 15h37.
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1: Bon, on attend le soleil, normalement un petit peu imprévu dans l'après-midi. On part à Bretignolles-sur-Mer, ça vient tout juste d'arriver. L'eau est à 18 aujourd'hui, pour l'instant l'air est à 24. Dans l'ensemble, la mer est belle avec un tout petit peu de houle. La flamme est verte, c'est vert partout hein, au niveau de la couleur de la flamme. À Saint-Jean-de-Mont, 17 pour l'eau, le ciel est nuageux, quelques nuages et puis du soleil un petit peu dans l'après-midi. Le vent très léger, vent de secteur ouest, un Beaufort à Sion, on a 18 pour l'eau. Ce matin, on avait 23 pour l'air, on attend 26 hein, cet après-midi. Également, un ciel un peu nuageux, la flamme est verte, donc la mer est belle et calme. Mer belle, calme du côté de Fromentine avec un 20 pour l'eau, parfait. L'air dans l'après-midi, 26 à 27, un ciel qui se dégage, la flamme est verte. L'indice UV est de 8, et puis je rappelle que pour les horaires des marées, le coefficient aujourd'hui est de 76. Basse mer tout à l'heure à 15h37, en soirée, la pleine mer à 21h.
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0: Sia sur Nov, c'était Awake Tonight. À suivre, Brooke Combe, évidemment les rendez-vous de l'été. Tout ça, c'est juste après les infos sur Nov à 12h30. Aujourd'hui mardi, bon appétit, l'info avec Emmanuel Achard, bonjour.
1: Bonjour Thierry, bonjour à toutes et à tous. Dans l'actualité, on a ce mardi, Gabriel Attal en Vendée, le candidat Renaissance à la présidentielle est en déplacement aux côtés du député vendéen Stéphane Buchaud pour soutenir maire, élu, agriculteur ou chef d'entreprise confronté à des installations illégales de gens du voyage. Dans un entretien en Figaro publié hier, il évoque un pur scandale. L'ancien Premier ministre déplore que chaque année, des terrains de sport, des parkings, des terres agricoles soient pris d'assaut par des gens du voyage qui revendiquent quasiment de bafouer le droit. Après un entretien ce matin avec le maire de Saint-Gilles-Croix-de-Vie, François Blanchet, il devait rencontrer la direction du camping Les Cyprès qui a vu s'installer illégalement des gens du voyage, ensuite des agriculteurs, avant un déjeuner avec les élus locaux à Saint-Hilaire-de-Riez. Une rencontre avec justement des gens du voyage dans un camp est aussi programmée. Et puis à 16h30, on va le retrouver au Sable d'Olonne en déambulation pour échanger avec des commerçants, habitants et touristes.
0: Saint-Jean-de-Mont reporte son feu d'artifice du 15 août.
1: La municipalité se veut responsable et solidaire, dit-elle, face à la mobilisation des secours cet été contre les incendies. Il a été décidé de reporter le feu d'artifice traditionnel du 15 août à la fin du mois de septembre, le week-end du 26, à l'occasion de Caval Océane. La ville sait ce rendez-vous attendu au mois d'août, mais rappelle que la solidarité nationale s'exprime aussi à travers des choix effectués localement.
0: Pêcher des palourdes et des coques, c'est possible avec l'APLAV.
1: La PLAV, l'association l'association de pêche de loisirs Atlantique Vendée qui propose des sorties découvertes pour pêcher coquillages en toute légalité et sécurité jusqu'au 2 septembre. La PLAV organise ses activités depuis 13 ans maintenant, chaque été, notamment au passage du Gouas. C'est l'occasion de passer un moment ludique, pédagogique, mais aussi culinaire. Les palourdes et coques peuvent se manger crues, cuisiner aussi avec de la crème par exemple. Il y a plus d'une centaine de participants ont découvert ou redécouvert la pêche à pied. Reportage en ligne avec Baptiste Pinson. Il reste 6 sorties. On peut s'inscrire auprès des offices de tourisme de Gauche à Langlois, du Pays de Saint-Jean-de-Mont ou encore de l'île de Noirmoutier. On en a aussi parlé ce matin des stations de lavage, de toilettage pour chiens en libre-service avec le groupe WashMe, spécialisé dans des services de proximité en libre-service, un photomaton, laverie automatique ou encore distributeur de pizza. On en retrouve donc 150 en France, 18 en accès libre en Pays de la Loire, dont une à Notre-Dame-de-Mont vers Lieu Express. Donc interview en ligne sur le site et l'appli de Nov.
0: Et dans le reste de l'actualité.
1: Sans surprise, le mois de juillet 2026 a été le mois le plus chaud jamais enregistré en France depuis le début des mesures en 1900, nous dit Météo France ce matin. Il dépasse les records de canicule de 2003 et de 2006. Son bulletin précise d'ailleurs que juillet 2026 affiche une anomalie de plus 3,8 degrés par rapport à la normale pour les températures moyennes, plus 5,2 degrés pour les maximales. À Paris, le chef cuisinier Jean Humbert a été placé en garde à vue hier. Il est accusé de violence conjugale par 3 de ses ex-compagnes, dont l'ancienne Miss France Alexandra Rosenfeld, et sa garde à vue a été prolongée ce matin de 24 heures. Enfin, un concert caritatif pour les sinistrés des incendies de l'été sera donné à Bordeaux le jeudi 27 août avec Zazie, avec Renaud, Pascal Obispo, Gaëtan Roussel, Julien Clerc et Benabar entre autres. Il sera diffusé sur M6 et RTL en direct dans le but de recueillir des fonds. Benabar que l'on va retrouver ce soir au passage à Saint-Gilles-Croix-de-Vie en concert. On va en parler dans les rendez-vous de l'été dans quelques minutes.
0: Et voici le rappel de la météo sur Neuve.
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0: Température qui baisse un petit peu, il y a moins de soleil aujourd'hui, toujours il y a encore des passages nuageux, quelques rayons de soleil attendus évidemment. Hein. Dans l'après-midi, il y a température 26, c'est bien ça?
1: Oui, ça va.
0: Ah bah oui, on est content, 26 degrés nous. Ouais. Mmh. 26 degrés donc pour aujourd'hui, même tendance, hein, demain, nuages le matin, soleil l'après-midi, les températures tourneront aux alentours également demain, aux alentours des 26 à 28 degrés. Les rendez-vous de l'été, deux invités aujourd'hui dans nos studios, vous recevez Emmanuel, Alice Plot et puis Jean-Marc Perrochon.
1: Voilà, Alice qui est directrice de l'Office de tourisme du Pays de Saint-Gilles et Jean-Marc Perrochon qu'on connaît, chef étoilé du restaurant Les Brisants à Bretignolles, qui est aussi le vice-président de l'Office. On va parler d'un été justement sur le Pays de Saint-Gilles avec plein d'activités d'animation évidemment.
0: Reste avec nous, c'est juste après Brooke Combe sur Nov à 12h34.

0: C'était Brooke Combe sur Nova 12h37. Merci d'être avec nous. Bel été, les rendez-vous de l'été, c'est maintenant et en direct avec vous, Emmanuel de retour. Et aujourd'hui, mardi, un zoom sur l'été avec plein de rendez-vous avec l'office de tourisme du pays de Saint-Gilles.
1: Évidemment, puisque le pays de Saint-Gilles tourne à plein, des activités, animations, des fêtes, des concerts. Comment se passe l'été justement? Eh bien, quel temps fort à retenir? On a avec nous des spécialistes, Alice Plot, qui est directrice de l'office de tourisme du pays de Saint-Gilles, et le chef étoilé Jean-Marc Perrochon. Je suis ravie de vous recevoir tous les deux du restaurant Les Brisants à Bretignolles et vice-président depuis mai de l'office. Bonjour à vous deux.
2: Bonjour et merci de nous accueillir.
1: Et merci de venir sur le temps du midi. C'était pas gagné ça.
2: Non, c'est pas gagné, mais on trouve le temps.
1: Mais c'est super sympa.
2: Pour vous, qu'est-ce qu'on ferait pas?
1: Ah ben c'est adorable. Comment se passe l'été pour vous justement, Jean-Marc Perrochon, avec pas mal de nouveautés du côté de Bretignolles avec votre restaurant et hôtel?
2: Oui, c'est vrai que, alors pour nous personnellement, si on fait une petite aparté, on a donc le restaurant qui tourne bien, qu'on a rénové il y a 2 ans, dans une atmosphère très dénudée, mais qui, voilà, on se sent, on voit la mer devant, on se sent dans une ambiance océane, et puis on essaye de le mettre aussi dans l'assiette, et puis on a refait entièrement notre hôtel depuis sur 2 ans, là, et on vient juste d'être classé en 4 étoiles.
1: Pas mal.
2: Oui, très bien.
1: J'imagine. Et alors l'étoile, le chef étoilé, un des seuls d'ailleurs, hein. Pas beaucoup. Hein.
3: On en a 2 sur le pays de Saint-Gilles.
1: Ouais, c'est pas énorme quand même.
3: C'est pas énorme, mais on a cette chance parce qu'à l'échelle départementale,
2: on est 8.
3: Voilà. Donc 2, on a.
2: Et donc bon on score, a 2 sur le canton.
1: Ouais, c'était le deuxième.
3: C'est le restaurant Les Genêts qui est situé juste à côté à Brême-sur-Mer.
1: Ouais. Et vous me disiez, bon, l'étoile, bah, tous les ans, c'est un petit stress quand même. Hein,
2: tous les ans, c'est-à-dire que ça sort au mois de mars. On sait très bien que. Déjà, les dés sont jetés à partir de novembre, décembre. Et puis, on a toujours peur de la perte. C'est pas un acquis. C'est quelque chose. Il faut se battre tous les ans. Il faut être régulier. Il faut faire attention à la qualité. Surveiller les équipes. Voilà.
1: Et on sait que vous êtes très vigilant et un grand amoureux, évidemment, de ce que vous servez à vos hôtes. Hein. Alors, on va parler de vous aujourd'hui en tant que vice-président de l'Office de tourisme du pays de Saint-Gilles, investi depuis un petit moment. Pourquoi d'ailleurs vous investissez pour votre territoire?
2: Ben, c'est une nouvelle, c'est vrai que c'est, pour moi c'est tout nouveau. Alors là, je vais être un peu moins loquace que sur mon métier. C'est quelque chose qui m'a été demandé par Alice. J'ai pas osé refuser, mais c'est vrai. Elle a beaucoup d'influence sur moi.
3: Oh, j'étais pas la seule.
2: mais disons que c'est quand même très intéressant de s'intéresser à ce qui se passe donc sur le canton au point de vue du tourisme, et que c'est très important parce que c'est ce qui va faire venir les gens sur notre canton, et c'est ce qui va faire travailler tous nos commerçants, tous nos artisans, et
1: d'avoir une offre concertée, une stratégie commune.
2: Exactement. Il faut à tout prix qu'on trouve un point commun de façon à avoir une image qu'on a déjà, hein, mais avoir une image sur le pays de Saint-Gilles qui va rassembler tout le monde.
1: Donc c'est votre idée, entre autres, Alice, de demander à Jean-Marc Perrochon de s'investir?
3: Alors, on a cette chance, nous, d'avoir au niveau de l'Office du tourisme, effectivement, des professionnels du tourisme qui siègent dans notre organe délibérant. Et c'est important qu'on ait la voix des élus, certes, mais aussi des professionnels qui sont aussi bien des hébergeurs, donc camping, hôtels, restaurants, des sites de visite. Et puis, je pense qu'il y a une vraie légitimité au niveau de Jean-Marc en tant que double casquette.
2: Je t'en laisse la responsabilité.
3: Restaurateur et hôtelier, et avec des très belles distinctions qui portent fièrement l'étendard du pays de Saint-Gilles.
1: Et grande personnalité, on peut le dire ça.
3: C'est ça aussi.
1: Pas.
2: Non, 1m62, je me rappelle quand même.
1: Alors, grande personnalité. Alice Plot, on se connaît depuis quelques années, ça fait quand même des années que vous dirigez l'office.
3: C'est ça, depuis 2010, ça ne nous rajeunit pas.
1: Non, mais j'étais déjà là aussi. Donc on se connaît. Et puis en prime, on peut le dire aussi, l'office est neuf, son partenaire depuis des années aussi, bientôt 10 ans.
3: Bientôt 10 ans qu'on a ce partenariat qui nous tient à cœur, pour valoriser et soutenir nos événementiels, petits ou grands. Voilà, il y a une belle visibilité sur votre antenne.
1: Donc, et réciproquement, évidemment, on voit avec vos homologues qu'on suit de près, évidemment, nous, sur le pays de Saint-Jean-de-Mont, Gauche-à-Langlois. L'office n'est pas qu'un site d'information, mais aussi c'est une force de proposition, donc de stratégie, on l'a dit. Quelles sont vos missions principales sur le territoire?
3: C'est vrai qu'on nous voit souvent comme de l'accueil, distributeur de brochures, mais ça, moi, j'aime à dire que c'est un peu le service après-vente. C'est-à-dire qu'un office de tourisme, une fois qu'il a monté sa stratégie, on a effectivement beaucoup d'autres missions. C'est la partie immergée de l'iceberg. Il y a déjà, bah, pouvoir bien communiquer, il faut connaître nos clientèles. Donc on a vraiment tout un travail d'observation touristique locale, des enquêtes clientèle, des enquêtes de conjoncture, des études de notoriété, etc. pour savoir qui vient chez nous. C'est la première chose, nos cibles. Et puis on a des missions bien sûr d'ingénierie. On a un certain nombre d'offres, mais notre souhait, c'est pouvoir aussi coordonner des professionnels du tourisme, de faire émerger des produits ou des prestations de tourisme. Et puis, ce qui est assez évident, c'est la mission de promotion, de communication qui est protéiforme. On est bien sûr sur Internet, c'est assez évident, mais on mène, alors souvent on nous dit, mais on ne voit pas forcément ces actions-là, bien sûr, puisque la cible, ce n'est pas les habitants du pays de Saint-Gilles ou de Vendée, on va aller chercher plus loin. Oui. Donc ça peut être aussi bien des campagnes gare, métro, télé, bien sûr sur Internet, le web marketing, etc. C'est tout ça, un office de tourisme, pas que celui du pays de Saint-Gilles, bien
1: évidemment,
3: sûr, mais voilà, c'est beaucoup plus large.
1: C'est beaucoup de travail. On a combien de personnes dans l'équipe ?
3: On est 23 à l'année et on double l'été, puisqu'on a cette particularité au niveau du Pays de Saint-Gilles-Croix-de-Vie de gérer par ailleurs des sites de visite. Oui. On a 3 sites en exploitation, le Vélorail à Comquier, le Moulin des Gourmands à Saint-Révérend et Escalpêche à la Criée du port de pêche de Saint-Gilles-Croix-de-Vie.
1: Et puis 4 bureaux évidemment d'office touristique, hein, Bretignolles, Brême, Saint-Gilles-Croix-de-Vie, Saint-Hilaire-de-Riez.
3: Saint-Hilaire-de-Riez, c'est ça.
1: Donc il faut du monde, évidemment. On arrive à la début août. Un tout petit bilan sur le mois de juillet qui n'a pas été le meilleur mois de juillet de l'histoire, évidemment, pour beaucoup de territoires touristiques, évidemment, avec ces canicules qui ont beaucoup impacté les visiteurs, les visites. Ça, vous l'avez senti ?
3: C'est ça. On a senti. Alors, habituellement, on a toujours quand même un démarrage fort à partir du 14 juillet. Alors là, ça a été le cas aussi, mais c'est vrai que ça a été assez calme. Alors, on pouvait avoir du monde, parce que c'est vrai que l'appel quand même de l'air marin pendant cette canicule a été quand même aussi intéressant, mais les gens ne sortaient pas, ça a été assez compliqué. Donc en termes de consommation, que ce soit dans les restaurants, dans les lieux non climatisés, dans les commerces, voilà, et on l'a ressenti nous aussi au niveau de l'office de tourisme, donc ça a été les 15 premiers jours
1: un peu compliqué,
3: mais on se rattrape.
1: Pour vous et pour les autres territoires évidemment du secteur, et Jean-Marc Perrochon, il est climatisé votre restaurant ?
2: Oui, il est climatisé, ce qui nous a permis, nous, par contre, de très bien travailler, par exemple en juin, où il y a eu la première grosse chaleur, et on arrivait à faire complet quasiment tous les jours, alors que j'ai des collègues qui ont été obligés de fermer, parce qu'il faisait trop chaud et ils faisaient face à des annulations.
1: Là, le mois d'août s'annonce plutôt prometteur. Il commence mieux, déjà.
2: Oui, aujourd'hui, excuse-moi Alice, mais oui, aujourd'hui, c'est vrai que les réservations sont là, les gens sont là, la consommation se fait. Alors, je parle d'une façon personnelle, d'une façon générale, je sais que bon, il y a aussi le pouvoir d'achat qui pose beaucoup de problèmes sur la petite restauration, donc qui est quand même très compliqué. Mais les gens sont là, donc sur la quantité, je pense qu'on devrait, chacun devrait sortir son épingle du jeu sur ce mois d'août.
1: Sur ce mois d'août qui démarre donc, qui a démarré, et on va parler avec vous des rendez-vous de l'été justement qui sont proposés. Ils sont nombreux pour découvrir le pays de Saint-Gilles autrement, un peu autrement. Vous avez par exemple des jeux de piste qui sont proposés cet été pour les plus jeunes. Je crois qu'il y a un nouveau jeu de piste qui va arriver à la fin de l'été même.
3: Oui, alors tous les ans, on crée des jeux de piste. Alors ça fonctionne très très bien auprès des familles qui sont aussi en recherche justement de bons plans ou de bas prix. Et nous, l'intérêt, c'est vraiment de faire découvrir autrement notre territoire, de faire bouger aussi nos jeunes. Ça s'adresse bien sûr aux visiteurs touristes, mais aussi aux habitants tout simplement. Faire découvrir un patrimoine, faire preuve d'observation. Voilà, on a 12 jeux de piste au total sur le pays de Saint-Gilles-Croix-de-Vie. Un nouveau tous les ans, et le prochain sera à Brême-sur-Mer. Voilà, ça nous permet de présenter ce patrimoine qui est l'église Saint-Nicolas, l'une des plus vieilles de Vendée, le parc des Genêts, la motte féodale, enfin voilà, beaucoup de richesses, et c'est une façon comme une autre de valoriser ce patrimoine-là.
1: Les vacanciers en demandent évidemment de découvertes, de balades. Vous avez des circuits découvertes, par exemple à Saint-Gilles, 3 circuits qui sont dédiés à des quartiers en particulier. Vous avez aussi des les visites guidées à thème. On va sur l'agenda de l'office sur le site internet et on a tous les jours plein de propositions avec des thèmes très variés.
3: Alors oui, parce que on a cette chance, alors sur un certain nombre de communes, mais à Saint-Gilles, il a une histoire, c'est-à-dire qu'on n'est pas juste qu'une destination balnéaire, il y a une vraie histoire, et cette histoire, on la découvre au travers de ces circuits découvertes, comme vous venez de le dire, ou nos visites guidées. Les gens ont besoin aussi de trouver du sens dans leurs vacances. La plage, ça a été le temps des années 70, 80, maintenant c'est terminé. Et voilà, c'est encore une façon de découvrir. Alors Saint-Gilles, marqué bien sûr par sa pêche, par son port. Donc on remonte assez loin, aussi bien dans le quartier du Maroc, donc côté Croix-de-Vie, que le vieux Saint-Gilles, côté plutôt des armateurs, alors que Croix-de-Vie était le côté des pêcheurs, ou encore les villas balnéaires. Et donc on a ces formes de circuits qui sont donc gratuites, en découverte, en autonomie, où on a bien sûr des visites guidées accompagnées d'un guide conférencier à chaque fois, donc sur des thématiques très très variées.
1: Et qu'on conseille évidemment, parce qu'on apprend tellement de choses, évidemment, avec un guide. Tout l'été, on profite aussi de spectacles, de fêtes. Ce soir, on a un grand concert de Benabar à Saint-Gilles-Croix-de-Vie. C'est gratuit, avec Solar Project en première partie. Voilà, on a chaque été un grand concert comme ça qui arrive. Bon, ce soir, c'est à Saint-Gilles.
3: C'est ça.
1: C'est la ville qui organise ça.
3: Voilà, qui a renoué avec ses grands concerts de saison. L'année dernière, on avait Charlie Winston, encore avant Cali. Bah, ce soir, c'est Benabar. Donc, on vous invite tous quai du Port Fidèle à Saint-Gilles-Croix-de-Vie. Effectivement, c'est gratuit. On a cette chance, là aussi, que ce soit de Saint-Hilaire à Brême, et je pense, d'une façon assez générale, en Vendée, d'avoir quand même des propositions et des offres d'animation gratuites. C'est ce qui fait le charme aussi de notre destination, avec des belles prestations.
1: Et avec, en prime, je crois qu'il y a plein de food trucks ce soir. Il y a plein de possibilités, évidemment, de passer une bonne soirée. La suite, ce sera le festival Vers les Arts dès demain à Saint-Hilaire. La Déferlante, c'est tout l'été. La fête de la mer, entre autres, on va en parler dans 3 minutes après Benabar.
0: Ah bah oui, l'occasion de l'écouter, forcément, évidemment, avant son concert de ce soir, avec certainement l'un de ses plus grands succès. Voici le dîner sur Neuve.

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0: Benabar avec le dîner ce soir en concert à partir de 21h donc à Saint-Gilles-Croix-de-Vie. C'est gratuit, donc allez-y, évidemment, l'ambiance sera sûre avec Benabar. Pour l'avoir vu, c'est génial.
1: C'est génial, soir, oui. Et je crois qu'on aura une voix qu'on va entendre dans la foule, ce sera celle de Jean-Marc Perrochon, parce que vous connaissez par cœur Benabar et vous serez ce soir au concert.
2: Ah, je suis un fan absolu. Je disais, oui, c'est un des rares chanteurs à texte qu'on a vraiment.
1: On adore, il nous raconte des histoires et puis en plus, enfin, il a beaucoup d'humour. Et Alice aussi, Alice Plot, directrice de l'Office de tourisme du Pays de Saint-Gilles, sera ce soir à Saint-Gilles-Croix-de-Vie sur le Pays de Saint-Gilles. L'été est l'occasion de beaux rendez-vous, on fait plein de visites, de sensations, on surfe évidemment. Et bien on mange aussi la gastronomie, au rendez-vous sur le Pays de Saint-Gilles. Sur votre site, hein, je découvre, non pas la sardine, mais il y a plein de choses sur la sardine. Elle est incontournable chez vous, elle est dans votre assiette.
2: Mais évidemment, Comment ne pas venir dans le Pays de Saint-Gilles et ne pas manger de sardines? C'est quelque chose d'inconcevable.
1: Et vous me disiez, vous avez en tête, évidemment, dans les années à venir, en tant que vice-président de l'Office, de travailler sur ce sujet. Mais
2: c'est-à-dire que Alice a déjà fait beaucoup de travail, hein, en essayant d'avoir que les restaurateurs jouent le jeu, en ayant un petit peu de sardines chacun. Mais je trouve que le but, ça serait que vraiment, ça soit le produit incontournable et qu'on trouve absolument partout, dans Saint-Gilles et dans tout le canton, comme d'autres produits où on va... Vous et moi, quand on va en vacances quelque part, on a envie, quand il y a un produit emblématique comme ça dans une région,
1: de le goûter.
2: On a envie de le goûter, on a envie de le trouver partout.
1: Ouais.
2: Et donc, ça serait quand même très bien que sur le mandat qu'on ait actuellement, on arrive à ça.
1: Bon, on va vous suivre sur ce chemin-là. Donc, petit aparté, on va revenir sur les temps forts à venir. Donc, ce soir, on l'a dit, grand concert à Saint-Gilles avec Benabar. Et dès demain, pendant 3 jours, Alice, c'est le festival Vers les Arts à Saint-Hilaire-de-Riez. C'est la 24e édition. C'est un temps fort de l'été, un condensé de spectacles de rue, de concerts.
3: C'est ça, dans un cadre magnifique. Hein, la Courte Baisse, là aussi, c'est un très beau festival gratuit, à nouveau. Art de la rue, concerts. C'est vraiment un petit cocon. Et alors là, j'engage tout le monde aussi à aller voir, à y passer à partir de 17h jusqu'à, alors je ne sais pas à quelle heure ça se termine exactement, tous les soirs, peut-être.
1: Fin de soirée, ouais.
3: Voilà, 1h, 2h du matin. Alors, pour ceux qui connaissent la déferlante, voilà, on a un petit concentré de très beaux spectacles d'art de la rue, voilà, à Courte-Baisse, à Saint-Hilaire-de-Riez.
1: Ah bah c'était ma transition, effectivement. Beaucoup de ces spectacles sont labellisés la déferlante. On en parle sur 9 tous les jours quasiment, hein, de la déferlante. Ouais. Et vous n'avez pas moins de 4 villes, hein, qui font partie du réseau, Brême-sur-Mer, Bretignolles, Saint-Gilles-Croix-de-Vie, Saint-Hilaire-de-Riez. Et ça change évidemment la donne avec cet agenda culturel archi-fourni.
3: C'est ça, alors on avait jusqu'alors 3 stations. Brême est revenu rejoindre le collectif il y a l'année dernière, simplement. Et on est très contents parce que c'est un gage de qualité. C'est vrai que c'est depuis des années quelque chose qui fonctionne très bien. Et puis à nouveau, aussi bien les habitants, parce qu'on souvent on se focalise sur les visiteurs,
1: mais
3: il y a beaucoup de locaux qui vont voir ces spectacles de qualité et qui dynamisent effectivement. Il n'y a pas un jour sans une
1: sans
3: offre sans spectacle
1: de Vendée et enfin de la Vendée à la Loire-Atlantique. Les habitants, ils sont aussi friands de grandes fêtes l'été, hein. La fête de la mer le 15 août à Saint-Gilles-Croix-de-Vie, ça c'est pareil, c'est un temps fort. On va au port de pêche en journée, en soirée.
3: C'est ça. Alors là, en plus, c'est à une valeur très symbolique. C'est aussi pour au profit des péris en mer. C'est une très belle manifestation où des sorties en mer sont proposées, une sardinade.
1: Puisque, évidemment.
3: C'est un peu comme Astérix à la fin de son album. Il n'y a jamais une fête qui se termine sans une sardinade au Pays de
2: Saint-Gilles. Nous, on n'a pas de sanglier, mais on a des sardines.
3: Voilà, c'est ça. Des animations pour les enfants, des concerts. Et ça, c'est le 15 août sur le port, effectivement, de Saint-Gilles.
1: À suivre les feux. Alors, normalement, les feux de l'océan le 21 août à Saint-Hilaire, pour le moment, ce n'est pas annulé. Un spectacle pyromusical avec Jacques Couturier à l'organisation. Donc, on en reparlera d'ici là, évidemment. On parlait toujours des sardines. On en retrouvera aussi au village des saveurs et des traditions. C'est les 22 et 23 août à Saint-Gilles. C'est un rendez-vous pour les gourmets.
3: Oui, et là, on a une concentration de produits qui sont labellisés sites remarquables du goût. Donc, bien sûr, la sardine est labellisée. Et puis, depuis peu, c'est l'occasion de faire un petit clin d'œil aussi à un autre produit du territoire qui vient d'être labellisé. C'est la crevette rose, notre fameuse rose de Saint-Gilles. Et ce village des saveurs, c'est un peu un tour de France culinaire qui est proposé avec vraiment des très, très bons produits labellisés au niveau national. régionale.
1: Et avec des traditions, des animations autour de la tradition du Pays de Saint-Gilles.
3: C'est ça. Alors, il y aura bien sûr des stands, mais aussi un petit peu de toutes ces régions de France qui seront parmi nous.
1: Pas que de Pays de Saint-Gilles.
2: J'ai demandé, il ne faut pas oublier les huîtres de Bouin qui ont rejoint le...
1: Tout aussi. Merveilleuse. On ne met pas les marchés nocturnes. Pendant tout l'été, on a des producteurs, des artisans qui participent. La suite, ce sera notamment au mois de septembre avec un beau festival qui a été lancé l'an passé. Alors en fait, c'est la suite de rendez-vous qu'on connaît bien sur le pays. C'est le festival Pourquoi Pas, avec la balise, mais aussi avec l'Office de tourisme.
3: Oui, on soutient cet événement qui aura lieu donc à deuxième quinzaine de septembre, le festival Pourquoi Pas. L'Office était partenaire avant des musicales. Les musicales se sont transformées et à nouveau, on propose 7 concerts en association donc avec la balise, donc un gage de qualité là à nouveau, sur 7 communes du territoire en alternance. Donc du théâtre, des démonstrations circassiennes ou des petits concerts. Voilà, il y en a un petit peu sous toutes ces formes. Donc pour aussi, on pense à étendre cette saison. Ça fait partie aussi de notre stratégie, la désaisonnalisation. C'est vrai que là, on est en cœur de saison, donc on parle vraiment de toutes les animations en plein juillet, août, mais on a un très beau programme. On n'a pas parlé de la Nuit des Jardins aussi, mais voilà, il y a plein de choses au mois de septembre. Il faut revenir au mois de septembre.
1: Et aller voir le site qui est très fourni, évidemment, du pays de Saint-Gilles, en tout cas de l'Office. C'est le site pays de Saint-Gilles-tourisme, si je ne me trompe
3: pas. C'est ça, tourisme.fr.
1: Je voulais terminer quand même avec un mot. On a évidemment tous les yeux rivés vers la Gironde, vers tout ce qui s'est passé ces derniers jours, ces dernières semaines. Et je sais, enfin, vous me l'avez dit, l'Office est solidaire. Avec d'autres offices de tourisme, vous avez décidé d'un très beau geste.
3: C'est ça, on est un collectif qui va de la Loire-Atlantique au Pays Basque, où habituellement on travaille ensemble dans le cadre d'un contrat de destination avec Atout France sur les marchés étrangers. Et là, c'est vrai qu'on a eu un appel de nos homologues de Gironde, de Landes, et puis c'était tellement évident que beaucoup de fédérations d'hébergement, d'offices de tourisme, d'agences départementales se sont mobilisées pour soutenir financièrement une campagne de communication pour la Gironde et les Landes qui est en train de se mettre sur pied. On a cette chance, tout va bien en Vendée, tout va bien au Pays de Saint-Gilles. Pour autant, on a plein de effectivement très beaux territoires encore sur ces départements qui n'ont pas été impactés. Et donc la solidarité s'est faite au travers des pompiers ou plein d'autres corps de métier, mais se fait aussi au niveau des institutionnels du tourisme.
1: Oui, c'est un beau projet évidemment que vous soutenez évidemment. Merci à tous les deux, Jean-Marc Perrochon, Alice Plot. Beau retour dans votre beau pays de Saint-Gilles.
2: Merci à vous.
3: Merci Emmanuel.
1: Et puis on va retrouver des crevettes roses, des sardines et je ne sais pas c'est quoi le plat là, ne pas rater. Il n'y a pas de plat en fait. C'est plein de petites choses,
2: oui. Et cette sardine, juste avec... C'est la saison de la tomate.
1: Oui.
2: Hein, un petit peu de tomate, un petit peu de poivre timut, un petit bouillon, avec aromatisé avec un peu de rhum.
3: Voilà, il est 13h, ça donne envie.
1: N'est-ce
3: ça donne
1: pas
3: envie, hein. On a faim. On a envie de manger à la table de Jean-Marc Perrochon en brisant. Merci à vous et très bel été, évidemment. Merci.
2: Merci à vous.
0: Merci de votre venue ce soir. Le concert, n'oubliez pas, donc 21h, Benabar.
1: On va revenir avant parce qu'il y a la première partie. Hein. Venez avant 21h parce qu'il y aura plein de monde, je pense. Hein.
0: Donc allez-y, c'est gratuit.
1: 19h, 19h30, oui.
0: Et avec pour les chœurs, donc le concert de Benabar, Jean-Marc Perrochon, on a bien compris.
2: Oui, bien sûr. Je vais m'entraîner tout l'après-midi.
0: Bien. Ok, allez, à ce soir. Dans quelques secondes, l'émission arrive en ligne, évidemment. Le site est l'appli Neuve. Demain, on va parler de saut jump, le retour.
1: Exactement, concours de saut d'obstacles, c'est à partir du 7 août. Donc dans deux jours, jusqu'à la fin de la semaine, on a Aura des Prés à Saint-Gervais, aussi bien des chevaux, mais aussi des animations en soirée, évidemment.
0: Demain sur Neuve à 12h35. À suivre la playlist de l'après-midi, Mylène Farmer, Blackbot Alok et Stevie Wonder. Et à tout à l'heure, 16h, pour sortir.
4: 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Bonjour à toutes et tous. Juillet 2026, plus chaud qu'août 2003. Cette fois, c'est officiel. Le record de chaleur a été battu sur la France le mois dernier avec 24,9 degrés relevés en moyenne, du jamais vu depuis le début des mesures. La sécheresse des sols est elle aussi très marquée au même niveau qu'août 2022. Météo France évoque un déficit de pluie de près de 70% en juillet. Et un quatrième épisode de canicule est toujours en cours. Cet après-midi, 16 départements du Sud-Est sont en alerte orange. La vigilance orage est en revanche levée sur le sud-ouest et dans les Hautes-Pyrénées. Hier soir, un adolescent de 14 ans et un jeune de 21 ans ont été frappés par la foudre lors d'une randonnée dans le secteur de Cotteret. Évacués par hélicoptère vers l'hôpital de Tarbes, leur pronostic vital n'est plus engagé. Un grand concert pour les sinistrés de Gironde annoncé aujourd'hui. SOS Solidarité Incendie aura lieu le 27 août à Bordeaux. Et sur la scène de l'Arkea Arena, on attend une douzaine d'artistes, dont Pascal Obispo, Zazie, M, Superbus ou encore Gaëtan Roussel. L'intégralité des bénéfices sera reversée aux victimes, celles du Sud-Ouest, mais aussi les autres sinistrés des incendies partout en France. Et notez enfin que la préfecture de Gironde a autorisé la réouverture de plusieurs campings sur la presqu'île du Cap Ferry, ceux qui n'avaient pas été impactés par l'incendie de fin juillet. Au Guatemala, le Fuego s'est réveillé. Fuego, c'est le nom d'un volcan du sud du pays, à 35 km de la capitale. Une alerte danger a été émise par les autorités alors que la lave jaillit à plusieurs dizaines de mètres de hauteur, avec également d'immenses panaches de cendres et de gaz. Et puis à suivre le top départ de la quatrième étape du Tour de France Femmes, et place cet après-midi au contre-la-montre, 21 km en Côte d'Or, entre Gevrey-Chambertin et Dijon. La première coureuse partira vers 14h30 et la Française tenante du titre, Pauline Ferrand-Prévot, elle s'élancera vers 17h10. Elle est actuellement 10e au classement général. Voilà pour l'info. Bon début d'après-midi.
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1: Alors, le rappel de la météo des plages pour aujourd'hui, mardi, toujours et encore des nuages, un peu de soleil quand même, prévu dans l'après-midi. On part du côté de Sion sur l'océan. Ce matin, l'eau est à 18. Pour l'air, 23, 26 attendu dans l'après-midi. Un ciel un peu nuageux, donc vent quasi nul. La flamme est verte comme partout d'ailleurs. On part à Brétignolles. On a 18 pour l'eau, 25 à 26 pour l'air. Une mer belle avec un petit peu de houle, un petit peu de vent, rien de méchant. Le vent de secteur sud-sud-est. La flamme est verte. C'est vert également au niveau de la flamme à Saint-Jean-de-Mont. L'eau est à 18 aujourd'hui. Un ciel un peu nuageux, du soleil attendu. Vent de secteur ouest, un Beaufort. Et puis à Fromentine, 20 pour l'eau. Cet après-midi, 26 à la température extérieure. Le ciel est dégagé dans l'ensemble. La flamme est verte et la mer est belle. Horaire démarré, la basse mer dans l'après-midi à 15h37.
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0: 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Bon, maintenant, je vous ai tout dit, il ne me reste plus qu'à replonger.
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1: Bonjour à toutes, bonjour à tous. Les pays de l'Union européenne ont tous salué la gestion de l'Espagne lors de la crise migratoire de Ceuta. C'est ce qu'indique Laurent Nunez après cette réunion des 27 ministres de l'Intérieur de l'UE, réunion de 3 heures consacrée aux arrivées massives de migrants dans l'enclave espagnole près du Maroc la semaine dernière. Le ministre de l'Intérieur français précise que depuis un barrage flottant a été mis en place. Il indique que la France est disposée à soutenir l'Espagne et rappelle que les contrôles aux frontières sont renforcés. Elle était vivement décriée par les défenseurs de l'environnement. La méga ferme de Saumon en Gironde obtient l'accord de la préfecture. Un arrêté préfectoral d'autorisation environnementale vient d'être signé par la préfète qui précise qu'il est soumis à des prescriptions environnementales particulièrement exigeantes. Ce projet prévoit la construction d'une immense ferme aquacole dans le Médoc au Verdon-sur-Mer pour produire chaque année 10 000 tonnes de saumon. Et ces élevages industriels géants seront désormais facilités par la loi d'urgence agricole adoptée par le Parlement fin juillet. Aujourd'hui, 8 ONG environnementales, dont France Nature Environnement et Génération Future, appellent le Conseil constitutionnel à censurer ce texte. Elles déplorent une loi qui multiplie les reculs environnementaux, notamment sur le partage de l'eau et la réintroduction de pesticides dangereux. La garde à vue de Jean Humbert prolongée ce matin selon plusieurs médias. Elle pourra désormais durer jusqu'à demain. Le chef cuisinier a été placé en garde à vue hier, accusé de violence conjugale par 3 de ses ex-compagnes, dont l'ancienne Miss France Alexandra Rosenfeld. Une moyenne de 24,9 degrés en juillet. Il n'avait jamais fait aussi chaud en France, tout mois confondu. Plus 3,8 degrés par rapport au normal, annonce Météo France. Le mois dernier dépasse celui record d'août 2003. Conséquence de l'intense épisode de canicule entre le 4 et le 19 juillet. Et les fortes chaleurs se poursuivent. 16 départements du sud-est restent en vigilance orange canicule. L'alerte sera levée dans la soirée sur le Jura, le Doubs et le territoire de Belfort. Bon après-midi.
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1: À Saint-Jean-de-Mont, on fait le plein d'activités pour tous les âges. Notez des propositions variées. Ce soir, relaxation sonore en forêt en début de soirée. Soirée loup-garou en forêt aussi à Explora Park à 20h30. Vous avez aussi cette semaine un stage de cirque pour les 8-16 ans. Et puis des spectacles. La déferlante programme demain. N degré de liberté de l'In Itinéré Collectif. Ce sera à 21h30 au Square Albert Pommier. Ce mardi, on retrouve la déferlante à Noirmoutier au parking Ganacho avec un spectacle de rue de la compagnie La Meute. Organisé par la ville. Nuro, c'est un concert cirque solo qui évoque à travers l'histoire personnelle de Baustemont les thématiques de la différence, du racisme, des préjugés sur des sonorités kurdes et persanes. À 21h ce soir, spectacle gratuit. On retrouve aujourd'hui les Perriers Estivales, 15 places de la mairie avec plusieurs artistes qui viennent animer un lieu vivant, la Maison des Hirondelles. À Beauvoir-sur-Mer, soirée jeu de l'été avec la bibliothèque Ludothèque Le 3, c'est tous les mardis de 19h30 à 21h30. Ce soir, les cartes dans les jeux de société dès 8 ans. Mardi prochain, jeu de société d'adresse. Et on reste à Beauvoir avec un concert de l'été. Demain soir, Bia Letica Solo de la musique brésilienne dès 21h en l'église. Entrée libre.
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1: Bonjour à toutes, bonjour à tous. Le feu vert de la préfecture de Gironde pour la méga ferme de saumon. Elle autorise ce projet porté par la société Pure Salmon sur 14 hectares dans le parc naturel du Médoc, malgré la contestation des défenseurs de l'environnement et des riverains. La préfète évoque plusieurs enjeux d'intérêt général, notamment la création de 250 emplois directs. La ministre de la Transition écologique, Monique Barbus, était, dit-elle, pas favorable à titre personnel à cette ferme-usine. On reste en Gironde avec ce concert annoncé aujourd'hui, SOS Solidarité Incendie. Il aura lieu le 27 août à Bordeaux et on attend une douzaine d'artistes, dont Pascal Obispo, Zazie, M Superbus ou encore Gaëtan Roussel. L'intégralité des bénéfices sera reversée aux victimes des incendies partout en France. Des incendies favorisés par des canicules à répétition et une sécheresse inédite. Météo France évoque un déficit de pluie de près de 70% en juillet et un record historique de chaleur. 24,9 degrés relevés en moyenne le mois dernier, c'est du jamais vu. L'actualité, c'est aussi cette réunion des ministres de l'Intérieur de l'Union Européenne pour faire le point sur Ceuta. Le ministre espagnol de l'Intérieur indique que 72 000 migrants sont entrés illégalement la semaine dernière dans l'enclave et que 70 000 sont déjà rentrés au Maroc. Pour la France, Laurent Nunez précise qu'en plus de la frontière espagnole, des contrôles sont aussi renforcés à la frontière franco-italienne. Raphaël Glucksmann dénonce une opération russe de déstabilisation qui l'a visée récemment, ainsi que sa compagne, la journaliste Léa Salamé, et Edoui Plenel de Mediapart, dont la voix a été détournée dans une vidéo pour diffuser de fausses informations sur la candidature de l'eurodéputé à la prochaine présidentielle. Raphaël Glucksmann alerte sur ces ingérences massives qui vont marquer la campagne de 2027. Du foot pour finir avec l'Olympique Lyonnais qui se déplace à Prague pour affronter le Sparta dans le cadre du troisième tour de qualification aller de la Ligue des Champions. Le coup d'envoi, c'est à 20h. Voilà pour l'info. Bon après-midi.
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1: Des expos à découvrir cet été, grande expo comme chaque année à Odyssée à Saint-Jean-de-Mont et ses convergences avec la participation d'artistes comme Annie Lenoir, Jean-Vincent, Philippe Pateau. C'est tous les jours en accès libre, sauf le samedi. Jusqu'à la fin de l'été, exposition à Océabulle, centre aquatique basé à Saint-Jean-de-Mont, le thème Mémoire maritime vendéenne. Tout l'été, vous avez la Salle Orge, ancienne office de tourisme de Bouin, qui accueille l'expo La vie du marais, proposée par le collectif Art en Ray, avec un thème commun, le marais breton vendéen, puis des regards pluriels d'artistes contemporains, tableaux, dessins, sculptures et photographies au rendez-vous du mercredi au dimanche de 10h30 à 12h30 et de 14h à 18h en entrée libre. À Fromentine, le festival théâtral et musical, ce sont des spectacles tous les soirs. Ce mardi 4 août, au Pays des Merveilles, un ballet. Demain, vous aurez d'abord Charlie et la chocolaterie et un violon sur le toit. À suivre jeudi, Shakespeare in Fro, les marchands de bonheur vendredi et on retrouve un violon sur le toit samedi. Attention, certaines soirées sont complètes. Le festival de l'île Chauvet, c'est ce soir un rendez-vous. Soyons pas trop sérieux. Cholérico-comique avec Florian Laconi et deux acolytes de grand talent. La comédie musicale Jeanne de Belleville, La Lionne sanglante, revient demain soir à 21h30. Il reste quelques places et les deux soirées finales autour de Michel Sardou vendredi et samedi sont complètes.
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0: minutes pour les hits Maroon 5. Zazie et le tout dernier Céline Dion.
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2: Bonjour, juillet 2026, plus chaud qu'août 2003. Le record de chaleur a été battu sur la France le mois dernier avec 24,9 degrés relevés en moyenne, conséquence de l'épisode de canicule pendant plus de deux semaines. Et un quatrième épisode est toujours en cours. Cet après-midi, 16 départements du sud-est sont en vigilance orange. Il y en aura encore 10 demain. Météo France prévoit une remontée des températures en moyenne vallée du Rhône et autour de la Méditerranée. Et cela concerne notamment la Drôme où un incendie est en cours dans le secteur de plus de 150 hectares brûlés depuis hier, 410 pompiers sont mobilisés. Ce drame à Lens, la femme victime d'une tentative de féminicide le 22 juillet dernier est décédée, annonce du parquet de Béthune. Cette mère de famille de 38 ans avait été brûlée à 80% par son compagnon. L'homme avait mis fin à ses jours en s'immolant par le feu. Leur bébé de 3 mois avait également été brûlé. Il est toujours hospitalisé, mais son état s'est un peu amélioré, selon la procureure adjointe. 3 heures de réunion pour les ministres de l'Intérieur de l'Union européenne après l'afflux de migrants à Ceuta la semaine dernière. Tous ont dit leur solidarité avec l'Espagne et salué sa gestion de cette crise, selon Laurent Nunez lors d'un point presse. Le ministre de l'Intérieur français estime que l'espace Schengen n'est pas le problème mais plutôt la solution. Et il rappelle aussi que les contrôles aux frontières ont été renforcés. Le contre-la-montre au menu des coureuses cet après-midi sur le Tour de France féminin avec 21 km à parcourir entre Gevrey-Chambertin et Dijon. La tenante du titre française Pauline Ferrand-Prévot doit s'élancer un peu après 17h. Et puis du biathlon au cyclisme, il n'y a qu'un pas pour Émilien Jacquelin. Le champion olympique de relais en février dernier aux Jeux de Milan-Cortina va prendre le départ de sa première course professionnelle. Ce sera le 16 août prochain sur la Polynormande. Émilien Jacquelin a rejoint l'équipe Décathlon CMA-CGM, c'est celle de Paul Sexas. Il est aussi sélectionné pour les Jeux méditerranéens à la fin du mois. Et c'est la fin de ce point sur l'actu. Très bon après-midi.

0: importe, c'était Zazie sur Nov.
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0: Allez, go, c'est reparti évidemment pour les infos, les sorties dans le Nord-Ouest Vendée pour aujourd'hui mardi et pour cette semaine évidemment. Avec tout plein de rendez-vous, plein de musique également, des hits pour vous accompagner. Bel été, bonnes vacances. Avec Nov, on a bientôt Teddy Swims, Olivia Dean, The Weeknd et tout de suite Céline Dion, c'est son tout nouveau titre. Un album est en préparation, un titre inédit qui est signé Icar. Voici Céline Dion sur Nov Radio. Bonjour, pardon, merci.

0: Sous Easy, c'était Olivia Dean sur Nov.
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0: 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Tout à l'heure, dans Sortir, on prendra la direction du Davio avec une très très belle randonnée nocturne qui vous est proposée tout à l'heure. Pour en savoir plus, rendez-vous avec Eva dans Sortir à 18 et 19h. À suivre les infos, le bloc 9, on a le tout dernier Marguerite et Teddy Swims sur 9 dans 2 minutes.
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0: Belle vie, c'était Marguerite sur Nov. La suite avec les années 80, Cyndi Lauper et Chibop, extrait de son album où il y avait notamment Time After Time, Girl Just Want to Have Fun, énorme succès mondial, c'était en 83, on écoute tout ça très vite. Benny Blanco, le son de l'été uniquement sur Nov. Elliot et Another avec Talk to You, c'est dans 2 minutes, à peine. Ah ouais, le temps de s'informer quand même. Pour vos infos avec Emma, c'est le Bloc Nov.
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2: Au programme des mercredis de l'été, demain à Chalon, rendez-vous au parc de la Coursaudière à 19h pour un concert Les Quetzel qui raccroche. Et on les retrouve donc pour une dernière révérence. On retrouvera aussi la semaine prochaine la compagnie Silamboc et puis le duo Ferdinand dans 15 jours. Spectacle gratuit, on a mettre plaid, chaises, pique-nique si on veut. Vous avez également des commerçants locaux pour bar et restauration à Chalon. La Déferlante, programme à concert jonglé. Cela s'appelle BPM, trio fou et sympa. On le retrouve ce 5 août au Vieil, à Noirmoutier et le 26 à Notre-Dame-de-Mont au Pigeonnier. Jeudi, ne ratez pas la rue Marmaille au soleil en soirée avec la commune de Barbâtre qui vous attend rue du Centre dès 19h. Grand événement familial gratuit avec plein d'animations, de musique, de déambulation et pourquoi pas aussi un tournoi de baby-foot ouvert à tous commenté par les comédiens de la compagnie Les Expressos. Ce sera évidemment très drôle. Inscription sur place. L'assaut des amis de l'île de Noirmoutier vous attend jeudi soir à 20h. Salut Hubert Poignant pour une conférence après le naufrage, récupération et recyclage des épaves sur l'île de Noirmoutier proposée par Pauline Dupont, entrée gratuite. Et puis on retrouve les jeudis de foire à l'ancienne ce 6 août, le dernier ce sera le 20, toute la journée à Chalon en accès libre évidemment. Vendredi aussi, découvert de la commanderie de Coudry, commanderie des Templiers, à un moment fort également à retrouver le 14 et 21 août.
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les vacances en musique et avec vos nouveautés pour l'été, Benny Blanco que vous écoutez uniquement sur Nova. Très bon ce titre. Très bien les cadeaux, parfait, il y a du monde comme d'hab hein, via notre Facebook pour jouer, pour gagner, notamment avec ce jeu pour gagner les places pour la 19e édition. 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Évidemment, comme chaque été, il y a de beaux spectacles dans le Nord-Ouest Vendée avec le festival de l'île Chauvet. Alors, qui repart avec des invitations pour le spectacle autour de Michel Sardou qui est mis à l'honneur hein, cet été sur scène? Eh bien, c'est le profil de William Berthaud qui a choisi justement la soirée avec les chansons de Michel Sardou avec le festival de l'île Chauvet. Bah, c'est gagné, bravo. Voilà, la soirée arrive. Vous allez adorer évidemment, vous la personne de votre choix, c'est gagné, c'est dans la poche. C'est donc pour William Berthaud, merci, bravo à tous les gagnants. D'autres jeux hein, via notre Facebook, notamment avec des invites pour les régates de Bois de la Chaise. Là aussi c'est pour bientôt dans le Nord-Ouest Vendée. Ben, c'est l'été, on ne s'ennuie pas, c'est clair, on en reparle tout à l'heure. L'info revient à 17h juste avant, c'est Marine Escro, Lewis Capaldi. Et puis écoutez, c'est déjà sur Nova Radio, le tout dernier, Alex Warren, c'est Passenger.

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0: Lewis Capaldi sur Neuve. À 17h, les infos, Elsa Rio avant d'écouter Zao, David Guetta, Jennifer Lopez. Et dans 2 minutes, c'est Louane.
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2: Bonsoir à toutes, bonsoir à tous. 157 migrants secourus dans la Manche aujourd'hui, annonce de la préfecture du Pas-de-Calais. Leur bateau parti de Seine-Maritime hier a pris feu entre les côtes françaises et britanniques. Les personnes à bord se sont jetées à l'eau et des navires des deux pays les ont récupérés puis débarqués à Boulogne-sur-Mer. Il n'y a à ce stade aucune victime selon les autorités. La crise migratoire en Europe au cœur de cette réunion de l'ensemble des ministres de l'Intérieur de l'Union Européenne. Selon le ministre espagnol, 72 000 migrants sont en entrés illégalement la semaine dernière dans l'enclave de Ceuta et 70 000 sont déjà rentrés au Maroc. Laurent Nunez indique que la France est disposée à soutenir l'Espagne. Le ministre de l'Intérieur français dénonce aussi les ingérences étrangères qui ont, dit-il, instrumentalisé cette crise pour diviser l'Union européenne. Elle était vivement décriée par les défenseurs de l'environnement. La méga ferme de Saumont en Gironde obtient l'accord de la préfecture. Un arrêté préfectoral d'autorisation environnementale vient d'être signé par la préfète qui précise qu'il est soumis à des prescriptions environnementales particulièrement exigeantes. Ce projet prévoit la construction d'une immense ferme aquacole au Verdon-sur-Mer dans le Médoc pour produire chaque année 10 000 tonnes de saumon. La sécheresse des sols au même niveau qu'août 2022. Météo France évoque un déficit de pluie de près de 70% en juillet, ainsi qu'un record de chaleur historique sur le pays, avec une température moyenne de presque 25 degrés le mois dernier et des anomalies de température qui vont jusqu'à plus 7 degrés sur la Bretagne, par exemple. Autre record battu, celui d'une température nocturne avec plus de 30 degrés et demi relevés à Vivès dans les Pyrénées-Orientales dans la nuit du 8 au 9 juillet. Du foot pour finir et objectif Ligue des Champions pour les Lyonnais. L'OL se déplace sur la pelouse du Sparta Prague pour le tour préliminaire des barrages. Les Lyonnais n'ont plus disputé une campagne de Ligue des Champions depuis la saison 2019-2020. Coup d'envoi du match aller ce soir à 20h. Et c'est la fin de ce rendez-vous d'information. Bonne fin d'après-midi.

0: et qu'autrefois Chalands, c'est pour ce jeudi. Jeudi, nous serons le 6 août. Tout au long de la journée, plein de rendez-vous, plein d'animations. Ce jeudi, n'oubliez pas donc, un nouveau jeudi des foires à l'ancienne. Dans les prochaines minutes, vous écouterez Christophe Willem avec System. On a Mo Black et puis après la météo, c'est le duo Zao et MC Solar. Et comme Caroline sur Neuve.
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0: La météo, la soirée toujours encore et encore avec quelques passages nuageux. La même tendance se dessine pour demain, mercredi. La météo avec le matin des nuages, rayons de soleil attendus dans l'après-midi. Les températures dans l'ensemble resteront comme aujourd'hui, assez stationnaires. Demain matin au lever du jour, 15 à 17 degrés, 25 à 27 demain en moyenne pour les maximales.
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0: Système, c'était Christophe Willem sur Neuve.
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0: Avec toujours et encore les très très beaux spectacles comme chaque été du côté de Boitzenay avec le festival de l'île Chauvet et notamment ce soir sur scène il y a Florian Laconnier qui présente son spectacle original, un spectacle lyrico-comique. Ce soir le titre de ce spectacle, Soyons pas trop sérieux, et ça se passe toujours dans ce lieu magique à savoir l'abbaye de l'île Chauvet. Donc pour ce rendez-vous, le festival de l'île Chauvet, vous allez évidemment sur le site pour avoir toutes les infos, la programmation et les réservations. Dans quelques minutes, d'autres infos avec le bloc 9 Blue Paloma, reprise de Désirless Voyage Voyage, c'est dans quelques instants, et Dai Dai avec Shakira sur 9.
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0: voyage, voyage. C'était Blue Paloma.
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0: Sympa cette reprise, hein. Évidemment la version originale en 87 de Desireless. La suite pour les hits, il y a Sébastien Tellier avec Juliette Armanet. Tout à l'heure un autre duo arrive, c'est Zaoui avec Stéphane. On a Milky, puis le souvenir avec les années 90. Tout à l'heure plein de rythmes, on va réécouter le succès signé Vatsan Small. Voici les infos avec Emma, c'est le Bloc 9. Merci d'être avec nous, bel été, bon début de soirée avec Nov Ma Radio.
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2: À Saint-Jean-de-Mont, on fait le plein d'activités pour tous les âges. Notez des propositions variées. Ce soir, relaxation sonore en forêt en début de soirée. Soirée loup-garou en forêt aussi à Explora Park à 20h30. Vous avez aussi cette semaine un stage de cirque pour les 8-16 ans. Et puis des spectacles. La déferlante programme demain. N degré de liberté de l'In Itinéré Collectif. Ce sera à 21h30 au Square Albert Pommier. Ce mardi, on retrouve la déferlante à Noirmoutier au parking Ganacho avec un spectacle de rue de la compagnie La Meute. Organisé par la ville. Nuro, c'est un concert cirque solo qui évoque à travers l'histoire personnelle de Baustemont les thématiques de la différence, du racisme, des préjugés sur des sonorités kurdes et persanes. À 21h ce soir, spectacle gratuit. On retrouve aujourd'hui les Perriers Estivales, 15 places de la mairie avec plusieurs artistes qui viennent animer un lieu vivant, la Maison des Hirondelles. À Beauvoir-sur-Mer, soirée jeu de l'été avec la bibliothèque Ludothèque Le 3, c'est tous les mardis de 19h30 à 21h30. Ce soir, les cartes dans les jeux de société dès 8 ans. Mardi prochain, jeu de société d'adresse. Et on reste à Beauvoir avec un concert de l'été. Demain soir, Bia Letica Solo de la musique brésilienne dès 21h en l'église. Entrée libre.
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Milky sur Nove. Nove. Dans quelques minutes, on va prendre la direction du Davio, d'en sortir à 18h. Ça arrive avec Eva sur place. Eva qui va nous parler de ce rendez-vous Davio tout à l'heure, une randonnée nocturne. Et puis notez également que demain, dans les rendez-vous de l'été à 12h35, eh bien, nous allons parler de The Jump, nouvelle édition qui arrive comme chaque été au Ras des Prennes à Saint-Gervais. C'est pour ce week-end du 7 au 9 août, concours de saut d'obstacles avec tout plein de rendez-vous et d'animations. Demain, donc, dans les rendez-vous de l'été. Avant les infos de sortir, donc avant 18h, Charlotte Cardin au programme Tibbs pour l'été avec Take Me Away. Voici le retour de Pony et Run Run sur Nove. C'est Getaway.

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0: Take Me Away Tibbs en duo avec Mike Desmoureaux. Dans deux minutes, Kungs, Tame Impala, et tout de suite on retrouve Eva du côté du Davio avec Sortir sur Neuve.
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2: Ce soir, comme tous les mardis soirs, rendez-vous au Davio pour les nocturnes balades dans le marais breton vendéen, animé par vous, Valentin Burgot. Bonjour Valentin.
3: Bonjour.
2: Alors, qu'est-ce qu'on peut voir le soir dans les marais?
3: Alors là, le soir, on arrive à voir, y a énormément d'oiseaux et les amphibiens. Donc en oiseau, on peut avoir le hibou des marais, des fois, qui vient nous faire son spectacle. Et après, en amphibien, on va avoir le pélodite ponctué, qui peut, on l'entend surtout, on le voit pas, parce que c'est vraiment tout petit, ça fait 4 cm. Difficile à voir.
2: Donc c'est vous qui allez animer, qu'est-ce que vous allez nous apprendre ce soir?
3: Donc on va apprendre vraiment tout ce qui est faune-flore du marais. Donc c'est une petite balade là au coucher du soleil. On va découvrir les différentes plantes là qu'on peut avoir dans les prairies, sur les bords des chemins et toutes les espèces qui vivent ici une partie ou toute l'année dans le marais.
2: C'est quoi l'avantage des balades le soir par rapport à la journée?
3: On a les espèces qui ressortent. Alors déjà on a les nocturnes qui commencent à pointer le bout de leur nez et les espèces qui se cachent là quand il fait chaud l'après-midi ressortent pour venir se nourrir. Donc on a tout un florilège d'espèces qui viennent nous voir, donc ça fait un beau spectacle.
2: Ça va être quoi par exemple comme espèce?
3: On peut avoir les échasses blanches, les avocettes élégantes qui viennent. Les busards aussi, qui on peut les voir, et le hibou des marais que je parlais tout à l'heure. Ça, c'est les grands rapaces qu'on voit dans le marais, qui sont assez impressionnants à voir.
2: Alors, est-ce que nous, visiteurs, on doit apporter quelque chose ce soir pour la balade?
3: Alors, rien d'obligatoire. Si vous avez des jumelles, c'est mieux. Comme ça permet de mieux voir. Mais on peut prêter des jumelles aussi. Et en plus, je sors une longue vue pour faire un zoom sur les espèces présentes.
2: Pas besoin de chaussures spécifiques?
3: Pas forcément, non. On a un sentier qui est accessible à tout le monde, donc on peut y marcher dessus avec des claquettes, ça marche aussi.
2: Merci à vous Valentin Burgot, on vous retrouve dans quelques heures au Davio, 20h30 à la Barre de Mont, pour les balades nocturnes dans le marais.

0: Tame Impala sur Nov, c'était Dracula.
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0: 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Il y aura le village du patrimoine maritime hein, qui va proposer un grand nombre d'animations à croc-voile, de manège salé, des ateliers manuels, chasse au trésor, une expo sur la charpente navale, etc., etc. Et puis en soirée, il y aura également des concerts avec 7 groupes présents pour fêter chaleureusement donc l'événement, les régates du Bois de la Chaise. 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Bientôt, Alex Warren, Sia et le duo Tovlo et Stromae après la météo sur Neuf. Des fleurs.
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0: La météo, la soirée toujours encore et encore avec quelques passages nuageux. La même tendance se dessine pour demain, mercredi. La météo avec le matin des nuages, rayons de soleil attendus dans l'après-midi. Les températures dans l'ensemble resteront comme aujourd'hui, assez stationnaires. Demain matin au lever du jour, 15 à 17 degrés, 25 à 27 demain en moyenne pour les maximales.
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0: Alex Warren sur Nov.
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0: Et ça continue pour la déferlante avec tous les jours de très très beaux spectacles. C'est totalement gratuit, notamment demain du côté du Vieil à Noirmoutier. La déferlante programme ce concert jonglé, ça s'appelle BPM, un concert original, hein, jonglé donc par la compagnie POC. Concert avec deux body percussionnistes, jongleurs et un musicien multi-instrumentiste. Ça a l'air comme ça sur le papier, très original. Alors si vous souhaitez voir tout ça, passez une belle soirée, rendez-vous demain, c'est gratuit demain du côté du Vieil, parking en herbe donc. Sur l'île de Noirmoutier avec la déferlante. Les infos, le programme vous attend, vous allez sur le site de la déferlante d'été. Bientôt le bloc 9, bientôt côté musique et hit, évidemment sur 9 ma radio. On a Feu Chatterton, c'est le nouveau qui arrive, Ce qu'on devient et Miles Smith.
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3: 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Bon, maintenant je vous ai tout dit, il ne me reste plus qu'à replonger.
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0: ce qu'on devient, c'était Feu Chatterton.
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0: Les vacances avec le soleil, avec votre météo des plages. On vous dit tous les matins dans le nord-ouest vendée. Soyez là évidemment tous les matins. C'est sur Neuve, le premier rendez-vous pour la météo des plages. C'est à 11h20. On a rendez-vous pour la musique avec un grand souvenir des années 80, le groupe britannique bientôt Status Quo. Tout à l'heure, le petit pêcheur de Manon Lisa. Et d'ici, c'est après le bloc Neuve avec Théodora et Mélodrama sur Neuve.
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2: Des expos à découvrir cet été, grande expo comme chaque année à Odyssée à Saint-Jean-de-Mont et ses convergences avec la participation d'artistes comme Annie Lenoir, Jean-Vincent, Philippe Atto. C'est tous les jours en accès libre, sauf le samedi. Jusqu'à la fin de l'été, exposition à Océabulle, centre aquatique basé à Saint-Jean-de-Mont, le thème Mémoire maritime vendéenne. Tout l'été, vous avez la Salle Orge, ancienne office de tourisme de Bouin qui accueille l'expo La vie du marais proposée par le collectif Art en Ray avec un thème commun, le marais breton vendéen et puis des regard pluriel d'artistes contemporains, tableaux, dessins, sculptures et photographies au rendez-vous du mercredi au dimanche de 10h30 à 12h30 et de 14h à 18h en entrée libre. Afromantine, le festival théâtral et musical, ce sont des spectacles tous les soirs. Ce mardi 4 août, au Pays des Merveilles, un ballet. Demain, vous aurez d'abord Charlie et la chocolaterie et un violon sur le toit. À suivre jeudi, Shakespeare in Fro, les marchands de bonheur vendredi et on retrouve un violon sur le toit samedi. Attention, certaines soirées sont complètes. Le festival de l'île Chauvet, c'est ce soir un rendez-vous. Soyons pas trop sérieux. Cholérico-comique avec Florian Laconi et deux acolytes de grand talent. La comédie musicale Jeanne de Belleville, La Lionne Sanglante revient demain soir à 21h30. Il reste quelques places et les deux soirées finales autour de Michel Sardou vendredi et samedi sont complètes.
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0: uniquement sur Neuve, le son de l'été de vos vacances. C'était Super High.
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0: Et cette semaine, vous sortez du côté de Lille-Dieu. Vous avez pu jouer et gagner vos invitations sur notre Facebook la semaine dernière. Aller-retour évidemment en bateau hein, pour les concerts, les spectacles, les soirées avec l'édition Viens dans mon île, édition 2026. Hier lundi, c'était l'ouverture avec Skip the Use et puis Charlie Winston. Demain, c'est complet, c'est VDMI des rails. Et puis, il reste quelques places pour deux spectacles à voir. C'est ce vendredi, toujours donc avec Viens dans mon île sur Lille-Dieu. Spectacle avec deux icônes, David Bowie et Michael Jackson. N'hésitez pas à vous renseigner, vous allez sur le site hein, de Viens dans mon île, à ne pas manquer, vraiment très très beau spectacle en préparation pour ce vendredi, donc Bowie et Jackson à l'honneur. Le retour de sortir avec Eva, à nouveau direction le Davio à 19h pour cette randonnée nocturne. D'ici là, Mylène Farmer, Pierre Demar, et puis en nouveauté, voici le tout dernier titre du groupe féminin américain Cat Size. Écoutez la nouveauté Animal sur Neuve.

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0: Pierre Demar sur Neuve. Dans deux minutes, Kim Wade pour le souvenir et Adèle Castillon est tout de suite à ses sorties. Et on retrouve Eva du côté du Davio.
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2: Comme tous les ans, les nocturnes reviennent au Davio, des balades le soir dans le Marais. C'est tous les mardis et ce soir à 20h30, animé par vous, Valentin Burgot. Bonjour Valentin.
3: Bonjour.
2: Alors c'est quoi l'intérêt de ces balades le soir?
3: Alors l'intérêt des balades le soir, c'est d'avoir toutes les espèces. On va avoir celles qui vont se nourrir avant d'aller dormir, là les espèces diurnes, donc de jour, et les espèces nocturnes qui commencent à sortir. Donc on a ce croisement et ça fait vraiment un florilège d'espèces. C'est un beau spectacle au-dessus du Marais.
2: Alors ça va être quoi comme espèces?
3: Et donc celles qui se préparent à aller se coucher, donc ça va être les avocettes, les échasses, on peut avoir la barge à queue noire aussi, il en reste encore un petit peu. Et après, donc celles qui commencent à sortir, on va avoir le hibou des marais, essentiellement la chouette chevêche aussi qui va pouvoir se montrer.
2: Alors est-ce qu'au niveau de la flore, ça change aussi quelque chose de faire ces balades le soir?
3: Pour la flore, un petit peu moins, puisqu'elle est présente toute la journée, mais du coup, on a vraiment un florilège de flore là présent sur le site du Davio, comme on est entre le marais salé et le marais doux. Donc, on va avoir aussi bien les espèces comme la salicorne, qui sont du marais salé, ou la chardonnette, la fleur vraiment typique du marais, qui on retrouve plutôt dans le marais doux.
2: Et toutes ces explications, vous allez pouvoir nous les donner ce soir, puisque vous animez la balade.
3: Exactement, c'est ça. Donc, ce soir, tous les mardis soirs, on fait cette petite balade là autour du Davio pour voir ces espèces.
2: Alors qu'est-ce que vous expliquez aux visiteurs qui ne connaissent pas forcément le marais?
3: Donc déjà j'explique comment s'est formé ce marais, donc le marais breton, et comment reconnaître surtout les oiseaux, c'est les plus visibles, mais après comment reconnaître des fois au champ aussi les amphibiens qu'on peut entendre, comment reconnaître les plantes qu'on a au bord des chemins et dans les prairies.
2: C'est une balade accessible à tous?
3: C'est ça, tout le monde peut y participer, on a un chemin stabilisé pour les petits, pour les grands, donc c'est vraiment accessible à tout le monde.
2: Merci Valentin Burgot, on vous retrouve dans quelques heures au Davio pour les balades nocturnes dans le Marais à 20h30.

0: Adèle Castillon sur Neuve avait été avec toi.
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0: Du côté de Saint-Gilles, il y a une belle soirée. Ça débute tout à l'heure à 19h30. Soirée live, c'est gratuit avec tout à l'heure Solar Project. Et à 21h, quai du Port Fidèle, dans le centre même de Saint-Gilles. On en a parlé aujourd'hui. C'était l'un des thèmes avec le Zoom sur l'été avec l'Office de tourisme du pays de Saint-Gilles. Dans les rendez-vous de l'été ce mardi. Et oui, il y a Benabar ce soir en concert à Saint-Gilles. C'est gratuit, hein. Benabar, le live. Allez-y, vous ne serez pas déçus. Ce sera à partir de 21h. La belle soirée s'annonce. Côté musique, je vous annonce très vite Julia Lieb, Charlie Puth avec Selena Gomez il y a quelques années. Puis un autre duo, il est dit maintenant. C'est sur Neuve avec Snow Patrol et Kylie Minogue.

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0: uniquement sur Nov, le duo Jack Savoretti et Mika.
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0: Ok, pour la musique, on y retourne. Paris Africa, le souvenir des Ricochets, c'est dans quelques minutes. Tout à l'heure, c'est Brooke Combe, on a Temper City et puis Muse, c'est le retour du groupe Britannica. On écoute tout ça juste après les infos, les bons plans, c'est avec Emma. C'est le Bloc Nov. Belle soirée, bel été avec Nov Ma Radio.
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2: Au programme des mercredis de l'été, demain à Chalon, rendez-vous au parc de la Coursaudière à 19h pour un concert Les Quetzel qui raccroche. Et on les retrouve donc pour une dernière révérence. On retrouvera aussi la semaine prochaine la compagnie Silamboc. Et puis

0: le duo Ferdinand dans 15 jours. Spectacle gratuit en Ahmed Plaid, chaises, pique-nique si on veut. Vous avez également des commerçants locaux pour bar et restauration à Chaland. La Déferlante programme un concert jonglé. Cela s'appelle BPM, trio fou et sympa. On le retrouve ce 5 août au Vieil, à Noirmoutier, et le 26 à Notre-Dame-de-Mont, au Pigeonnier. Jeudi, ne ratez pas la rue Marmaille au soleil en soirée avec la commune de Barbâtre qui vous attend, rue du Centre, dès 19h. Grand événement familial gratuit avec plein d'animations, de musique, de déambulation et pourquoi pas aussi un tournoi de baby-foot ouvert à tous, commenté par les comédiens de la compagnie Les Expressos. Ce sera évidemment très drôle. Inscription sur place. L'assaut des amis de l'île de Noirmoutier vous attend jeudi soir à 20h, salle Hubert Poignant, pour une conférence après naufrage, récupération et recyclage des épaves sur l'île de Noirmoutier, proposée par Pauline Dupont, entrée gratuite. Et puis on retrouve les jeudis de foire à l'ancienne ce 6 août. Le dernier, ce sera le 20. Toute la journée à Chaland, en accès libre évidemment. Vendredi aussi, découverte de la commanderie de Coudry, commanderie des Templiers, à un moment fort également à retrouver le 14 et 21 août.
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0: Temper City sur Nove.
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0: On se retrouve demain pour sortir comme d'hab tous les bons plans pour votre été entre 16h et 20h. 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Les cadeaux pour vous demain 10h pour le tube de l'été. Belle soirée à tous. Madonna et Sabrina Carpenter avant 20h. On a Suzanne et voici le tout dernier Carbone sur Nove. Et ne me quitte pas. À demain les amis.

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